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2: Bienvenue sur l'agenda de Radio Alto. Nous sommes le jeudi 20 août. C'est parti ! Ce jeudi, dans votre librairie associative La Lanterne qui rugit, située à Lécherenne, rendez-vous pour les jeudis rugissants de l'été, de 19h30 à 20h, avec cette semaine Midnight Caravan. Chanson méditerranéenne avec Samy, piano à bretelles et Maïté à la voix envoûtante. Buvette et petite restauration sur place, participation au chapeau. Vendredi 21 août, Cinébus à 21h à Cusy avec la projection du film Le Vertige, de Quentin Dupieux, avec Alain Chabat, Jonathan Cohen et Anaïs Demoustier. Ce vendredi, comme tous les vendredis, concert au petit marché des producteurs du Châtelard à partir de 18h, avec cette semaine Trabassac, duo de chants celtes à danser. Samedi 22 août, dans le cadre du festival Musique et Nature, concert de la Passion selon Saint-Jean de Jean-Sébastien Bach à 20h30 à l'église du Châtelard. Tarifs et réservations en ligne sur le site www.musiqueetnature.fr. Avant-concert à 17h30 avec la fondation La Facime pour une visite à deux voies au Châtelard. Entre récits historiques et paroles contées, laissez-vous guider par une découverte de l'histoire du cœur des Bauges et de sa capitale, le Châtelard. Réservation obligatoire au 04 79 54 84 28. À 18h30, atelier de dégustation de tomes des Bauges et vente de rissoles avant le concert. Et dimanche 23 août à 16h30, chez Capucine à la ferme sur le chemin de la cascade du Picieux, conte mythologique raconté par Vanessa. Participation au chapeau écoutée sur place. Concernant les annonces sur le massif, sécheresse en Savoie, renforcement des mesures de restriction des usages de l'eau. Depuis le 1er août, la zone du Chéran est passée en situation de crise. Seuls sont autorisés les usages prioritaires de l'eau, concourant à l'alimentation en eau potable des populations, à l'abreuvement des animaux, à la sécurité civile, à la salubrité publique et à certains usages agricoles. 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

0: Et après l'agenda, retrouvez les offres d'emploi à pourvoir sur le massif. L'entreprise Franconi Voyage recrute des conducteurs ou conductrices d'autocars au Châtelard en CDI. L'ADMR des Bauges recherche un ou une aide à domicile ou auxiliaire de vie sociale à temps partiel ou temps plein, en CDI ou CDD ou complément d'activité. Le GAEC des Neiges recrute un ou une salariée agricole en exploitation laitière. Un emploi basé à Jarzy, en CDI, à pourvoir dès que possible. L'auberge d'Aillon et d'ailleurs recrute un ou une chef de rang en CDI ou en CDD, pour un poste basé à Aillon-le-Jeune. Le groupe scolaire des Hautes-Bauges recrute un ou une adjoint technique territorial des établissements d'enseignement en CDD du 1er septembre au 31 août. Il recrute également un ou une ATSEM en CDD de remplacement de congé de naissance du 1er septembre au 30 septembre 2026, ainsi que un ou une ATSEM pour un CDD du 1er septembre au 31 août, pour un poste basé à école. Il recrute également un accompagnateur ou une accompagnatrice de transport scolaire pour un poste basé à école en CDD du 1er septembre au 31 août. Les Amis des Bauges recrutent un ou une responsable centre de loisirs enfance-jeunesse pour un poste basé au Châtelard en CDD de 7 mois, en temps partiel annualisé de 80%. La Fondation Alia recrute pour le SAAS un ou une infirmière pour un poste basé au Châtelard en CDD du 15 août jusqu'à fin février 2027. L'entreprise Yalpa recrute un ou une chargée de dossier administratif en solaire photovoltaïque. Un poste basé au Châtelard en CDI de 35 heures par semaine. Les offres d'emploi complètes sont affichées dans les 14 mairies du cœur des Bauges, dans les bureaux de poste, au centre social du département, à l'antenne de Grand Chambéry et dans les bureaux des Amis des Bauges au 232 avenue Denis Terme au Châtelard.
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2: Ah, les vacances, Sébastien.
3: Ah, Charlotte, m'en parle pas. Mais quel été magnifique.
2: C'était bien.
3: Ah, c'était
2: t'as
3: génial.
2: Profité.
3: Super. Un peu chaud.
2: Oui, forcément. Est-ce que tu as fait des observations sur tout, Sébastien,
3: bien sûr,
2: cet été?
3: Évidemment. Et comme d'habitude, c'est le mois de septembre. La rentrée des classes pour les enfants, le retour au boulot pour les parents. Allez, on prolonge l'été, on va se faire quelques petites chroniques. Sur le bord de la plage, coquillages et crustacés. Sur la plage, abandonnée. Voilà, merci Brigitte. Donc vous êtes peut-être allé sur la plage et vous avez vu des zones fermées avec des piquets, avec une cage de protection et des panneaux informatifs. Eh bien c'est l'opération de la LPO, Ligue de protection des oiseaux, et non pas la puce à l'oreille, enfin les deux en l'occurrence. Et ça s'appelle « Attention, on marche sur des œufs ». Pourquoi ? Parce qu'il y a un petit oiseau qui s'appelle le gravelot à collier interrompu. C'est pas mignon,
2: c'est très, très
3: comme
2: beau,
3: nom, ça.
2: Non.
3: Qui niche sur les plages, à l'endroit où vous posez vos fesses pour aller vous faire bronzer. Ce qui pose, on va le voir, quelques petits problèmes. Donc la LPO fait de la surveillance, elle fait de la cartographie des sites de reproduction et de la sensibilisation pour aider au succès de reproduction. Et ça marche depuis 2020. On s'aperçoit que tous ces nids qui sont protégés ont un succès de reproduction de l'ordre de 86%, alors que ceux qu'on ne protège pas sont à 30%.
2: Tu m'as sorti des chiffres, Sébastien, pour cette rentrée.
3: Je sais que tu les aimes. Et puis attends, il y en arrive encore une petite salve. Là, t'es prête?
2: À quoi ça ressemble ce gravelot, même si dans son nom, il y a quelques indications? Apparemment, il va avoir petit collier interrompu, j'imagine.
3: Exactement, c'est mignon comme tout. Il fait 15 à 18 cm de long. Donc c'est à peu près la taille du moineau. Mais par contre, il a une envergure beaucoup plus grande, 40 à 45 cm de long, les ailes. Parce que au bord de la mer, il y a beaucoup de vent souvent, et donc il faut avoir de la portance pour les ailes pour pouvoir remonter contre le vent, par exemple. Ça peut vivre une dizaine d'années, ça fait 60 grammes. Voilà, j'arrête avec les chiffres, c'est terminé.
2: Ouais. Et c'est, ce qui est caractéristique chez cet oiseau, c'est ses grandes pattes aussi.
3: Voilà, il fait partie de la famille des limicoles, c'est-à-dire qu'il aime les endroits où il y a du limon, donc c'est les vasières, c'est les bords de plage, voilà. Donc c'est la taille d'un moineau, mais monté sur de petites échasses, et puis ça donne quand même l'impression d'être plus gros. Moi, quand j'ai regardé un peu les chiffres, je me suis dit, oh, la taille d'un moineau, j'aurais dit presque plus proche du merle, mais non, c'est bien celle d'un moineau. À quoi qu'il ressemble ?
2: Bah oui, à quoi il ressemble. Alors, on vous a mis bien sûr des photos en podcast.
3: Évidemment.
2: Mais l'auditeur, là, qui conduit dans sa voiture, il a besoin de savoir, Sébastien.
3: Eh oui, et il est trop impatient pour attendre. Il peut se garer sur le bord de la route éventuellement, mais on va le faire une petite description. Il a le dessus qui est gris-brun et le dessous qui est blanc. Il a au-dessus de l'œil un sourcil blanc. Et au niveau de l'œil, qui part du bec et qui traverse l'œil, il a un trait noir. C'est très coquet, hein. Il a un collier blanc qui fait tout le tour du cou. Et un demi-collier noir, au même niveau, juste au-dessus du collier blanc, mais qui s'interrompt au niveau de la poitrine, d'où son nom.
2: Le collier interrompu.
3: Attention, il y a deux autres gravelots, le petit et le grand, qui, chez les jeunes, ont aussi ce collier interrompu. Mais si vous voyez des gravelots avec des colliers pleins, noirs, qui traversent la poitrine, ça n'est pas le gravelot à collier interrompu.
2: Comment est-ce qu'on distingue le mâle de la femelle ?
3: Eh bien, en hiver, on ne les distingue pas, ils sont complètement identiques. Et par contre, à la belle saison, monsieur, pour séduire madame, comme d'habitude, a sorti un petit béret de drague, tu vois. Sur le devant de béret, il y a une tache noire bien visible. Et puis, sur l'arrière, c'est couleur fauve, un peu roux, c'est très joli.
2: Une petite teinture, là, bien visible,
3: ouais,
2: pour attirer l'œil. Messieurs, vous pouvez essayer. En tout cas, prenez exemple sur le gravelot, parce qu'il est de bonne volonté.
3: Je sens que ça va te plaire. Alors, habitat, où est-ce qu'il habite ce petit oiseau ? C'est, on l'a vu, limicole. Donc, ce qu'il préfère, c'est le haut des plages sableuses, où la laisse de mer lui permet d'offrir le gîte et le couvert. En fait, ça va lui permettre de dissimuler son nid au milieu de la laisse. Hein, je vous rappelle, c'est tout ce que la mer a rejeté. Alors, on enlève tout ce qui est en plastique et qui est de notre part, mais tout le reste, des morceaux d'algues, des troncs, des bouts de branches, etc. Donc là-dedans, il y a de quoi installer son nid bien planqué. Et puis, ça fait des zones d'ombre, ça fait des zones où des bestioles se cachent dessous. Donc, il y a évidemment de la nourriture. C'est un milieu très vivant. On avait fait, septembre dernier, une chronique là-dessus. Il va aussi apprécier les lagunes et les salins de Méditerranée. C'est le gravelot nicheur le plus répandu du bassin méditerranéen par rapport aux deux autres espèces. Mais alors qu'il est le plus répandu, en France, il n'y a quand même que 1500 couples.
2: Oh là là, c'est pas beaucoup ça.
3: C'est pas des masses. C'est stable, les populations, elle est stable en France, mais en déclin dans le reste de l'Europe. Et sur ces 1500 couples, il y en a 20% qui sont en Normandie.
2: Donc si vous allez par là-bas, attention, attention, voilà. Regardez bien les panneaux.
3: On ne passe pas quand il y a des piquets et des petites cordes qui disent qu'il ne faut pas passer. C'est une espèce de la moitié sud de l'Europe, qu'on va retrouver aussi sur la mer Noire et puis sur la partie méridionale de l'Asie. Mais en Europe, ça va être France, Espagne, Italie. Et évidemment, vu les effectifs, c'est une espèce protégée.
2: Il est assez caractéristique par sa façon de se déplacer, non ?
3: Oui, il est très drôle. C'est un oiseau très nerveux. Et quand il court, en fait, il y a donc à la recherche de nourriture ou pour se déplacer, il va faire des grandes marches rapides. Hop, il s'arrête. Hop, il repart. Hop, il s'arrête. Et c'est des oiseaux qui, généralement, hors période de reproduction stricte, vit en groupe. Donc, on en voit plusieurs en même temps. Tu as l'impression d'un oiseau mécanique parce que vraiment, le haut du corps ne bouge pas. Il y a juste les pattes qui font hop. C'est très drôle. C'est un migrateur partiel. Donc on l'a vu, partiel, ça veut dire à la fois que tous ne migrent pas et à la fois qu'ils ne migrent pas très loin. Certains restent sur place. En France, c'est la Camargue et la Vendée où ils restent bien parce que les conditions climatiques et la nourriture est abondante. Et puis d'autres descendent en Espagne, voire nord de l'Afrique, voire parfois certains traversent le désert et donc vont dans les zones subsahariennes. C'est, on l'a vu dans le cas du rouge-gorge, c'est des stratégies gagnantes selon la météo de l'hiver. S'il fait très froid pendant l'hiver, ceux qui sont restés, il y en a une partie qui vont se faire dézinguer. Et les migrateurs seront bien contents en rentrant d'avoir passé l'hiver au chaud. Mais si l'hiver a été doux, ça a coûté beaucoup moins d'énergie à ceux qui sont restés que de prendre le risque de migrer. Voilà.
2: Et puis ils pourront commencer plus tôt.
3: Plus tôt, la saison de reproduction. Et donc les autres, quand ils arrivent, les couples sont déjà formés, etc. etc. Donc c'est deux stratégies qui sont viables selon la rigueur de l'hiver. Et c'est pour ça qu'elles existent les deux. Alors que pour d'autres oiseaux complètement migrateurs, comme par exemple l'hirondelle, on n'a pas ces deux notions parce qu'on sait que si elles restent, toutes celles qui ont essayé de rester, en tout cas, n'ont pas survécu.
2: Côté alimentation, j'imagine que s'ils restent dans la laisse de mer, c'est qu'ils y trouvent des crustacés, des mollusques, ils mangent ce genre de choses.
3: C'est ça, tous des petits invertébrés, insectes, crustacés, mollusques, vers, qui collectent soit dans la laisse de mer, soit dans les vasières, dans la végétation basse dans laquelle ils se promènent.
2: Il y a un truc quand même préoccupant chez ces gravelots, c'est la façon de se reproduire, parce qu'ils pondent donc leurs œufs au sol, ce qui les rend quand même assez vulnérables, j'imagine.
3: Oui, donc comme elles nichent au sol et en plus dans des milieux qui sont ouverts à végétation clairsemée, c'est un peu compliqué. Ouais. Donc ils vont nicher sur les hautes plages avec la laisse de mer, on l'a vu, pour quand même dissimuler un minimum le nid. Sur les dunes avec un petit peu de végétation, dans un champ sableux, une lagune, parfois certaines rives de fleuves côtiers. Tu sais, quand le fleuve arrive dans la mer, ça fait un grand delta, il y a le fleuve qui coule au milieu, et sur les côtés, tu as des vasières, tu as des choses comme ça, avec un petit peu de végétation qui se développe, ça peut être là. Et puis parfois dans des friches industrielles, parce que c'est une zone qui est laissée à l'abandon, il y avait du goudron, un peu de sable, un peu de machin, il y a de la végétation qui va commencer à percer le goudron, et finalement ça va ressembler exactement au milieu dont on parle.
2: Elle va pondre combien d'œufs, la femelle ?
3: Elle va pondre 3 œufs, donc directement au sol, dans une toute petite cuvette à peine visible. Elle n'apporte pas de matériel, elle ne se foule pas, il faut quand même le dire. Elle va faire 1 à 2 pontes annuelles, c'est peut-être ce qui lui permet de faire 2 pontes du coup. Et la couvaison est assurée par les deux individus, mâle et femelle. Donc déjà là, ça commence à te plaire, parce que monsieur travaille aussi. Et ça dure 1 mois.
2: Qu'est-ce qu'ils vont faire les jeunes donc, à leur sortie ? Est-ce que c'est une espèce assez autonome ?
3: Oui, les jeunes sont autonomes très rapidement. Ils sont nidifuges. Nidifuges, ça veut dire qu'ils quittent le nid tout de suite. Dès qu'ils naissent, pof, ils quittent le nid, comme les poules, efficace. Par exemple, comme les colverts. Hop, ils quittent le nid et ils suivent les parents. Alors quand je dis ils suivent les parents, pas tout à fait. Dans le cas du gravelot à collier interrompu, je redis son nom en entier parce que là c'est le moment important, ils suivent papa. Pourquoi ils suivent papa ?
2: Oh là là !
3: Eh bien parce que maman, elle est partie chercher un nouveau partenaire pour une seconde couvée.
2: Et là, on est content de le mentionner. Hein. C'est pas tout le temps
3: c'est
2: le
3: pas,
2: cas.
3: C'est pas
2: c'est
3: souvent.
2: Assez rare même.
3: C'est plutôt l'inverse. Donc là, bravo les filles. Ils prennent leur envol au bout d'un mois, les petits, et donc deviennent indépendants. Ils savent se nourrir tout seuls. Mais très souvent, comme on avait déjà vu à la bergeronnette grise, après la saison de reproduction, les oiseaux, je l'ai déjà dit tout à l'heure, sont grégaires. c'est en groupe qui se balade sur la plage. C'est en fait cette manière-là qui permet de les observer, parce que un seul individu, c'est le plumage est quand même assez mimétique, c'est pas facile de les voir. Quand par contre tu regardes là, tu fixes un peu la plage, puis tu dis tiens, c'est bizarre, il y a une dizaine de galets qui se déplacent tout seuls. Bon là tu te dis non, il y a un truc, c'est pas des galets. Enfin ça dépend ce que tu as fumé, mais normalement c'est plutôt des gravelots.
2: Pardon. Et t'as dit tout à l'heure qu'il y avait 1500 couples, c'est quand même vraiment pas beaucoup. Qu'est-ce qui fait que c'est une espèce qui est menacée?
3: Et en déclin dans l'Europe, mais pour l'instant pas en France. C'est son habitat qui est menacé, et en particulier, forcément, sans doute, par le tourisme. On est au bord des plages. Donc tous les aménagements d'hiver, le resto du coin, donc l'urbanisation, les activités récréatives, hop, les enfants vont se baigner, hop, après ils vont au trampoline qui a été mis au sommet de la plage. Eh bien là, aurait pu peut-être nicher nos amis. Il y a aussi le ramassage de la laisse de mer.
2: Ouais.
3: Alors ça, c'est quelque chose d'incroyable, j'y croyais pas. Tu vois le matin, hop, des engins qui récupèrent, là, qui tamisent le sable. Pour être sûr que quand vous allez vous baigner, vous n'ayez pas un petit bout d'algue dans l'arrêt des fesses. Ça fait des plages, mais complètement stériles, comme ceux qui tondent la pelouse très très court et qui taillent la haie à angle droit. C'est la base de la chaîne alimentaire, la laisse de mer. Donc pas de laisse de mer, et on enlève toutes les espèces et les plages deviennent stériles. Donc si vous voulez des plages où il n'y a pas ce genre de petite algue qui se faufile, allez à la piscine. Il y a l'érosion maritime aussi. Parce qu'évidemment, on le sait, la mer
2: gagne du terrain,
3: et ben donc du terrain sur, entre autres, les zones où nichait cet oiseau, puisqu'il niche sur les hautes plages. Et puis, donc ça, c'est les habitats qui sont menacés, mais directement les couples peuvent être menacés lors de la reproduction, parce que par les touristes qui sont peu scrupuleux, qui respectent pas les consignes, quand tu sais pas et que tu étends ta serviette sur le nid du gravelot parce qu'il n'a pas été repéré par les ornithos de la LPO, ok. T'as une excuse. Quand t'as des petits piquets, un petit fil et que t'as un petit panneau qui t'explique, eh ben là, t'as pas d'excuse. On ne parle pas des chiens non tenus en laisse, mais naturellement, ils ont quand même des prédateurs. Les corvidés, la famille des corbeaux, les rapaces et les laridés. Alors, les laridés ne sont pas des bardelards qui viennent prédater les petits. Ce sont toute la famille des goélands, mouettes et j'en passe et des meilleurs.
2: Donc, important de respecter les consignes, c'est pour nos amis, les gravelots entre autres. Et puis, si vous en observez alors qu'il n'y a pas de signalisation, eh bien, participez à la science participative, c'est comme
3: exactement.
2: Ça qu'on dit. Voilà, donc mentionnez-le, qu'il y a des gravelots sur ce site pour que peut-être derrière il y ait protection.
3: Et pour avoir le plaisir de regarder des galets se déplacer tout seuls sur la plage.
2: Voilà, n'oubliez pas les jumelles et puis n'oubliez pas la petite vidéo aussi pour nous envoyer tout ça. Merci beaucoup Sébastien, ça fait du bien de faire une rentrée en parlant de vacances.
3: C'est sûr, oui, c'est sûr.
2: À la semaine prochaine.
3: À la semaine prochaine.
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0: bémol, bémol.
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0: Attends, écoute, tu vas
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1: Bienvenue sur l'agenda de Radio Alto. Nous sommes le jeudi 20 août. C'est parti! Ce jeudi, dans votre librairie associative La Lanterne qui rugit, située à Lécherenne, rendez-vous pour les jeudis rugissants de l'été, de 19h30 à 20h, avec cette semaine Midnight Caravan. Chanson méditerranéenne avec Samy, piano à bretelles et Maïté à la voix envoûtante. Buvette et petite restauration sur place, participation au chapeau. Vendredi 21 août. Cinébus à 21h à Cusy avec la projection du film Le Vertige de Quentin Dupieux avec Alain Chabat, Jonathan Cohen et Anaïs Demoustier. Ce vendredi, comme tous les vendredis, concert au petit marché des producteurs du Châtelard à partir de 18h avec cette semaine Trabassac, duo de chants celtes à danser. Samedi 22 août, dans le cadre du festival Musique et Nature, concert de la Passion selon Saint-Jean de Jean-Sébastien Bach à 20h30 à l'église du Châtelard. Tarifs et réservations en ligne sur le site www.musiqueetnature.fr. Avant-concert à 17h30 avec la fondation La Facime pour une visite à deux voies au Châtelard. Entre récits historiques et paroles contées, laissez-vous guider par une découverte de l'histoire du cœur des Bauges et de sa capitale, le Châtelard. Réservation obligatoire au 04 79 54 84 28. À 18h30, atelier de dégustation de tomes des Bauges et vente de rissoles avant le concert. Et dimanche 23 août à 16h30, chez Capucine à la ferme sur le chemin de la cascade du Picieux, conte mythologique raconté par Vanessa. Participation au chapeau écoutée sur place. Concernant les annonces sur le massif, sécheresse en Savoie, renforcement des mesures de restriction des usages de l'eau. Depuis le 1er août, la zone du Chéran est passée en situation de crise. Seuls sont autorisés les usages prioritaires de l'eau, concourant à l'alimentation en eau potable des populations, à l'abreuvement des animaux, à la sécurité civile, à la salubrité publique et à certains usages agricoles. 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

0: Et après l'agenda, retrouvez les offres d'emploi à pourvoir sur le massif. L'entreprise Franconi Voyage recrute des conducteurs ou conductrices d'autocars au Châtelard en CDI. L'ADMR des Bauges recherche un ou une aide à domicile ou auxiliaire de vie sociale à temps partiel ou temps plein, en CDI ou CDD ou complément d'activité. Le GAEC des Neiges recrute un ou une salariée agricole en exploitation laitière. Un emploi basé à Jarzy, en CDI, à pourvoir dès que possible. L'auberge d'Aillon et d'ailleurs recrute un ou une chef de rang en CDI ou en CDD, pour un poste basé à Aillon-le-Jeune. Le groupe scolaire des Hautes-Bauges recrute un ou une adjoint technique territorial des établissements d'enseignement en CDD du 1er septembre au 31 août. Il recrute également un ou une ATSEM en CDD de remplacement de congé de naissance du 1er septembre au 30 septembre 2026, ainsi que un ou une ATSEM pour un CDD du 1er septembre au 31 août, pour un poste basé à école. Il recrute également un accompagnateur ou une accompagnatrice de transport scolaire pour un poste basé à école en CDD du 1er septembre au 31 août. Les Amis des Bauges recrutent un ou une responsable centre de loisirs enfance-jeunesse pour un poste basé au Châtelard en CDD de 7 mois, en temps partiel annualisé de 80%. La Fondation Alia recrute pour le SAAS un ou une infirmière pour un poste basé au Châtelard en CDD du 15 août jusqu'à fin février 2027. L'entreprise Yalpa recrute un ou une chargée de dossier administratif en solaire photovoltaïque. Un poste basé au Châtelard en CDI de 35 heures par semaine. Les offres d'emploi complètes sont affichées dans les 14 mairies du cœur des Bauges, dans les bureaux de poste, au centre social du département, à l'antenne de Grand Chambéry et dans les bureaux des Amis des Bauges au 232 avenue Denis Terme au Châtelard.
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0: 9 décembre 84, il tient la main de sa copine pour défier l'hiver. 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

0: 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On double toujours l'haïku quand on le déclame.
1: Bonjour Vincent Lecoeur.
0: Salut.
1: Bonjour Philippe Mestello.
2: Bonjour, bonjour.
0: Lent.
1: Mestellan.
0: Mestellan.
1: Première boulette.
0: C'est un rapide.
1: On vient de commencer, c'est parfait.
0: C'est bien, on adore les boulettes.
1: Je suis ravie de vous retrouver au studio de Radio Alto.
0: On est ravis d'être là. Ça rappelle tellement de souvenirs.
1: Ouais. Vous êtes ici pour nous parler d'un réseau social, quelle drôle d'idée,
0: ouais,
1: qui s'appelle Kalandaïku. Et tu viens de nous lire un haïku, tu viens de nous lire deux fois un haïku, de nous déclamer d'ailleurs. Qu'est-ce que tu peux en dire de celui-là? Ouais.
0: Alors celui-là, c'est le dernier qui a été écrit, c'est vraiment arbitraire, 20 août 2025. Bon, je sais pas si on date l'émission, c'est trop tard. Normalement, on le fait pas en radio. Crac.
1: Donc, deuxième boulette.
0: Deuxième boulette. On va finir par faire des trous dans la nappe, toutes ces boulettes. Et donc, c'est le dernier qui a été écrit sur le site, qui était au tout départ un anti-réseau social de poésie. Et maintenant, sur les affiches, on a barré en rouge l'anti, parce qu'on est devenu un réseau social, malgré ouais, tout. Quoi.
1: Le principe, alors, un réseau social où on peut lire des haïkus.
0: Ouais, alors ça, on l'avait pas prévu au départ, on n'y avait même pas pensé qu'on allait pouvoir les lire. Enfin, si, mais c'était surtout pour les écrire. C'était un réseau social pour permettre aux gens d'écrire tous les jours un haïku. Et effectivement, on a beaucoup de lecteurs, mais qui sont invisibles.
1: Ah
0: ouais. Oui.
1: Et en revanche, il y a des adjins. C'est ça, c'est le mot. Ce sont les contributeurs qui, les poètes qui rédigent des haïkus.
0: Ouais,
1: c'est alors, le mot en japonais, je crois.
0: Ouais, merci.
1: Ouais, parce c'est que ça.
0: On l'avait pas, mais la prochaine fois, on pourra faire les malins avec ouais, les adjins. Nous, on appelle ça des kalandaïkistes.
1: Ok.
0: Parce que c'est une écriture d'haïku, mais ça s'inscrit dans ce qu'on a appelé, c'est un syllogisme qu'on a inventé, le kalandaïku. Parce qu'au départ, c'était sous forme de papier. En 2016, c'est comme ça qu'on a créé les éditions Sankukai avec Philou. On faisait écrire à des gens, par exemple, j'en ai un, 1er janvier 2017, un si fin croissant de lune dans mon ciel du 1er janvier, 2 janvier, apocalypse, anticyclonique, l'hiver est tronqué, etc., etc. On recevait ça par courrier ou par mail et on publiait ça aux éditions Sankukai, chez Philou. Et

0: etc., etc. Et le but, c'est quand même, il y a une petite imprimante sur le site, le but, c'est qu'ils puissent l'imprimer, le leur, ou au milieu de sept autres, ça fait un petit livret avec un origami, le pli, et puis ils l'offrent à leur mémé ou à leur une maison de retraite qui a envie de faire ça avec d'animer un atelier, peut le faire, ou une prison, ou un lycée, etc.
1: Combien de contributeurs alors il y a ?
0: Oh, on doit être 4,6 milliards.
1: Ouais.
0: Ouais.
2: Effectif, on a 150 inscrits à ce jour qui écrivent régulièrement des haïkus sur le site. Et à l'époque, quand effectivement on a lancé ce calendrier haïku, on avait 50 auteurs qui ont continué plus ou moins à écrire tous les jours. Il y en a qui écrivent tous les jours. On a des têtes de gondole, comme on dit, et puis on a des contributeurs qui écrivent un haïku par mois, des fois un haïku tous les trois mois.
0: Ou un dans leur vie.
1: Ouais.
0: Une fois, voilà.
1: J'ai vu qu'il y avait des classements aussi. Quelle drôle d'idée.
0: Oui, c'est vrai. Alors, il y a eu un gros débat. On a mis 10 ans à le mettre en place, cet anti-réseau social. Déjà au début, on ne voulait pas que ce soit un réseau social. On ne voulait pas d'adresse IP. Donc, tu te loguais en prenant une photo de ton doudou, par exemple, ton objet le plus cher, et il te reconnaissait. Donc là, on a eu un conseil de la police qui nous a dit ben non, vous allez devenir le plus grand site d'échange de drogue de France, et c'est vous qui allez tomber. Donc ne faites pas ça. Donc il a fallu prendre les IP des gens. Et ensuite, on a tendu vers le réseau social. Il y a eu la question des fameux likes. On s'est dit qu'est-ce qu'on fait avec ça ?
1: Mais ouais.
0: Et comme il y avait la possibilité de le faire, c'était une option, et pour qu'il y ait plus d'interactivité, on nous l'a demandé. Donc on a mis des fleurs,
1: ouais.
0: Des fleurs de cerisier, donc tu ouais. Le fleuris, et à fur et à mesure que tu te fleuris, on ne l'a pas encore fait, mais parce que ça demande de l'argent et du développement, il va y avoir un cerisier qui se dessine, et tu as de plus en plus de fleurs. Et ton cerisier se fleurit, et c'est une forme de concours. On s'est basé aussi sur les concours ancestraux des haïkus, où ils faisaient... Donc nous, on est aussi dans ce truc un peu concours, un peu jeu. On essaie d'en faire un jeu interactif. Donc, il y a ce classement où tu vois le nombre que tu as écrit. Il y a un classement de récurrence pour t'inciter à en écrire le plus possible par mois. Et après, d'avoir le plus de fleurs, histoire d'avoir le plus d'interactivité possible.
1: En parcourant un peu ces différents poèmes, j'ai été assez surprise de la liberté que je ressentais en lisant ça, et la liberté qui était prise par rapport aux contraintes de départ du haïku, qui est un exercice qui est quand même très codifié en termes de phonèmes, de sons, de rythmes, de pauses, de flou entre les mots, d'éléments, oui, qui retient à la saison, à la nature, à l'émotion, tout ça. Et j'ai trouvé une grande liberté dans ce que j'ai lu, en fait.
0: Bah merci pour ceux qui écrivent, c'est le but. Et oui, effectivement, le haïku ancestral de base japonais d'il y a 1000 ans, c'est 17 morts. On appelle les morts, ce sont des syllabes frappées. Donc, où tu prononces ou tu prononces pas, je sais pas, botte, ça peut être un, ou botte, botte de pluie, ou botte de pluie. Donc, tu en as 5 syllabes. Donc, tu t'arranges avec ça. Et on s'est aperçu que les Japonais eux-mêmes, les grands maîtres eux-mêmes, s'en foutaient au bout d'un moment donné. Cassaient la contrainte. Les Français l'ont repris. Le premier, c'est Paul-Louis Couchou en 1905, qui étudiait le japonais à la Sorbonne. Et ils ont pas versifié, mais ils l'ont mis sur 3 lignes, sous forme de 5 syllabes, 7, 5. Et maintenant, les haïkus modernes s'en foutent complètement.
1: Ouais.
0: C'est court, long, court. Et nous, nos auteurs, s'en fichent. Moi, je suis assez de l'ancienne école. J'aimerais bien... pour moi, c'est assez amusant. De la contrainte, de rester dans ces 5-7-5, ce qui permet, je trouve, que la contrainte en écriture te permet de développer justement ta liberté et d'aller chercher des choses. Mais on s'aperçoit que les auteurs font ce qu'ils veulent, et c'est ce qu'on dit. On a une notice, hein, dans le, je sais plus exactement ce qu'elle est, dans le, on explique comment écrire un haïku, et à la fin de la notice, on dit mais faites comme vous voulez, en fait.
1: Oui, c'est ça.
0: On a juste nous réduit le nombre de, comme sur l'ancien Twitter, que je trouvais intéressant pour ça, le Twitter à l'époque, parce qu'il y avait un nombre de caractères. Mmh. Et dans le nombre de caractères, nous, on l'a réduit à 27, 34, 27, pour que ça fasse plus ou moins court, long, court, si tu vas au bout. Et complètement arbitrairement, parce qu'on aime bien les nombres premiers. Mais oui, ils s'en emparent, et c'est assez libre. Alors, on a des râleurs qui nous ont dit « Oui, mais ce ne sont pas des haïkus. » Ouais, on s'en fout.
1: Ouais. Qu'est-ce que ça apporte?

0: justement cette alternance court-long-court, Philippe ?
1: Je pense que la liberté là, que dont vous parlez est essentielle. Je me souviens surtout quand on avait reçu ces textes, on avait déjà aussi autorisé la liberté orthographique et grammaticale. On a eu des gens qui nous ont envoyé des textes. Aucun mot, j'allais dire, n'était français. Et pour autant, la diction était magnifique, la poésie ressortait de ces textes. Donc on a progressivement lâché toute idée de contrainte en fait, grammaticale et orthographique. On est resté sur cette volonté du haïku. Effectivement, le principe du haïku est un dispositif finalement d'écriture très puissant. C'est un art japonais millénaire qui offre effectivement une très très grande liberté. On le voit tous les jours. Vincent l'a dit par rapport aussi à la vie des gens qu'on voit à travers ces textes. C'est-à-dire que la liberté, elle se sent dans l'émotion, dans les sentiments qui passent dans le paysage, en fait, simplement la météo qui change tous les jours. Mmh. Et les textes sont témoins de cette vie. La liberté, c'est la vie, tout simplement, dans les mots.
2: Là, on a un exemple, justement, je vais... ce dont parle Philippe, d'un agriculteur local qui nous envoyait ses haïkus, qui se fait appeler Mi. Et... nous, en tant qu'éditeurs, on m'a toujours dit la politesse de l'éditeur, c'est l'orthographe. Mais là, que faire avec ça? Je vous donne un exemple, par exemple. Là, le 7 janvier. Ah, le 7 janvier 2017, on a cet haïku-là. Alors, je vais vous le dire comment on le lit normal, comment il est écrit. Coup fort, empile du bois, et ta femme sera content. Il s'est écrit coup, C-O-U-P, fort, empile du, revenez à la ligne, bois, et ta femme sera content, sans E. Lui, il l'a écrit, je pense qu'il a voulu dire « Coupe fort, empile du bois et ta femme sera contente. » Voilà, un exemple. On en a un autre. Je crois que celui-ci, ça a été notre haïku préféré pendant de nombreuses années, celui du 23 janvier. Une poule, deux poules, trois poules, quatre poules, cinq poules, six poules, pas d'œuf.
3: Okay.
2: Ah, là, on est dans la liberté totale par rapport à la contrainte initiale des 17 s'il a frappé les morts.
0: Et alors, quand même, le point commun de tous ces haïkus, c'est quand même une évocation de quelque chose. C'est quand même... Il y a un lien à la nature qui est très fort, quand même, même sur les modernes, non?
2: Normalement, oui.
0: Ouais.
2: Tu dois l'ancrer dans la saison, tu dois bannir les rimes, ne pas faire de verbe, mais... quelque part, la chose la plus importante aussi, selon moi, c'est cette évanescence, c'est de capter quelque chose qui se passe et de le noter et de l'écrire. Et j'ai l'impression que tous les haïkus qu'on lit sont de cet ordre-là. Et l'avantage de ce calon d'haïku, quelque part, le fait de pouvoir te relire... Alors oui, une petite digression, on te fait cocher des conditions générales d'utilisation. Donc on s'est servi des autres réseaux sociaux pour faire l'inverse. C'est-à-dire que nous, on garantit les droits d'auteur. En cochant, ça leur appartient en propre. Et quand 2-3 ans après, les gens vont relire, plutôt qu'ils n'auront pas perdu leur carnet, le carnet, il sera jamais perdu, même s'il est... On se fait attaquer, on a des sauvegardes. Et tu peux lire ce que tu as écrit et te revient, c'est ce que nous disent les auteurs, en plein la journée. Tu pars. Le petit moment bref, les quelques secondes où tu as vu passer cet oiseau un peu spécial et tu as décrit son vol, tu te rappelleras que ce jour-là, il t'est arrivé ci, il t'est arrivé ça. Tout est ancré par ces petits moments. Par exemple, là, on a Jean-Luc qui, aujourd'hui, nous écrit « Être inachevé, va, mange un arc-en-ciel, l'étape est belle. Être inachevé, va, mange un arc-en-ciel, l'étape est belle. » Alors nous, on le reçoit comme ça. Mais lui, comment il l'a écrit et qu'est-ce que ça se passe en lui? Et puis, si tu cliques sur Jean-Luc, tu vas avoir son moi complet. Et là, s'ouvre encore une autre dimension.
1: Ouais, et finalement, la première poésie aussi qu'on a vue à travers l'écriture de ce calendrier haïku, c'est le temps qui passe, les jours. Donc, puisque chaque auteur écrit son haïku sur un jour donné. On ne peut pas écrire notre pensée du 20 août, puisqu'on a gardé cette date pour l'émission, on ne peut pas l'écrire demain. Donc c'est la pensée du jour, et donc elle est inscrite, on dit, dans un marbre, quelque part, c'est la mémoire de chacun qui apparaît à travers cette succession de dates, qui finalement est le temps qui passe. Donc par essence, ça c'est profondément le principe du haïku. Le temps, les saisons effectivement qui passent, qui sont là. On n'a pas besoin de mettre des règles du jeu, puisque dans la vie de tout le monde, on est confronté à cette saison, on est submergé par les jours. On a des auteurs australiens, on a eu des auteurs canadiens, et on voit bien que chacun, japonais maintenant.
2: Une japonaise qui écrit en japonais.
1: On est chacun dans un environnement finalement, on est chacun dans un temps très spécifique et qui se ressent dans les mots.
0: Le temps impermanent qui passe, mais le temps qui et les instants, les instants évanescents, les instants qui s'effacent, en fait. On est très lié à cette fragilité-là. Moi, j'ai ressenti en lisant un peu différents haïkus.
2: Il y a une... j'ajoute à ce que dit Philippe. Il y a quand même une horloge. Il y a un coucou. C'est-à-dire qu'on a pris l'heure GMT, parce qu'avec notre copain Dom, qu'on remercie et qu'on salue, qui a fabriqué le site, il fallait bien... dans la règle du jeu, t'as un brouillon. Tu peux publier, mais toute la journée, tu peux le travailler, ton brouillon. On s'est dit, en fait, on s'est aperçu, nous, quand on écrivait les haïkus, que d'un coup, voilà, t'as la chose fugace que tu veux capturer. Et elle te vient, donc tu l'écris. Donc, on avait des bloc-notes. Mais là, comme on a tous, comme dirait un auteur français que certains aiment, d'autres n'aiment pas, on ne va pas juger ses opinions politiques, Sylvain T., il dit, on a tous ce petit... comment il dit, si un extraterrestre descendait sur Terre, il serait surpris de voir que les humains ont un petit dieu noir dans la poche qu'ils caressent toute la journée et qu'ils brandissent le soir pour photographier le soleil. Donc c'est vrai que ce petit dieu noir qu'on a dans la poche, notre téléphone, nous sert de carnet. Et nous, d'avoir mis ce réseau social, tu peux le dégainer tout le temps. Donc tu l'as, tu le vois passer, tu l'écris et t'as un brouillon. Alors s'il te plaît, tu le publies. Mais s'il te plaît pas, tu peux le travailler toute la journée, mais quand même, à 1h pile du matin, l'haïku bascule, s'écrit, et il est ineffaçable. Et c'est ça que, quand dit Philippe, il est écrit dans le marbre, c'est fini. Alors tu peux l'effacer pour ne pas l'écrire, tu remets ton brouillon à zéro, mais après c'est fini. Une fois qu'il l'a écrit, tu l'as écrit. S'il y a une petite faute, malheureusement, il y a une petite faute. Nous, on ne corrige pas, on s'est interdit de corriger les haïkus. On nous a demandé de faire un modérateur, on est obligé. Un réseau, il faut qu'il y ait un modérateur avec des mots interdits. On a mis deux mots interdits. Le premier, c'était pour tester, donc test. Alors, c'est pas vraiment interdit. Quand tu t'écris le mot, tu deviens un écrivain fantôme. C'est-à-dire que tu peux continuer d'écrire, mais personne ne te voit. Qui on est, nous, pour supprimer quelqu'un, dire à quelqu'un, t'as pas le droit d'écrire ça avec ces mots-là. N'importe quel mot que tu prends, selon comment il est utilisé, il est interdit ou pas. Ça dépend de ce que t'en fais.
0: D'où l'intérêt des modérateurs, quand même, si je veux me faire l'avocat du diable.
2: Oui, parce qu'au moins, il est signalé. Il y a des mots vraiment, oui, des mots qui font peur, des mots sur des idéologies dont on ne veut pas être les propagandistes. Donc, on aimerait bien être prévenu de ce mot. Et après, nous, on lit tout. On n'est pas encore assez gros pour lire tout. Mais on a mis ça en place. Donc, on a le mot test. Donc, de temps en temps, dès qu'il y a un mec qui met test.
1: On reçoit un mail, contact.
2: On reçoit un mail et Macron. C'est bête, hein.
0: Mais alors qu'il y aurait des haïkus à faire avec Macron en plus.
2: Aucun.
0: Oh, si.
1: Alors c'est autorisé, hein. On peut tout à fait écrire un haïku avec Macron. Simplement, nous, on reçoit un avertissement,
0: ouais,
1: et
0: ça.
1: on peut supprimer la publication de ce haïku.
2: Ah non, on supprime rien. On met le mec en fantôme.
1: Oui, voilà.
2: Souviens-toi.
1: La personne peut écrire, mais
2: c'est-à-dire qu'elle continue d'écrire. Ses insanités macroniennes ou pas, mais elle écrit toute seule. Enfin, plus personne ne peut la lire.
0: En préparant cette émission, je vous ai demandé de choisir des musiques qui pourraient aller avec l'esprit, le corps, là, le nerf de Calendaïku, et je vous laisse découvrir.

0: l'hiver. Hein. Pic noir, je dirais.
1: Et ça, ça fait là.
0: Une buse.
1: Une vérole alpine. Derrière. Ou un brûlant. Pipite.

0: Non.
1: Putain, je crois pas, non.
2: Monsieur Mestelan, qu'est-ce que c'est?
1: Un engoulevent, ou si c'est toujours un oiseau, un engoulevent, ou alors si c'est un genre de batracien.
2: Il n'y a pas que des oiseaux, hein. Il y a toute la faune alpine.

0: C'était les sons de la montagne.
1: Oui.
0: Quelle musique.
1: Oui, hein, n'est-ce
0: ouais.
1: pas Sur la même latitude que les pays dont on s'inspire, le Japon. Pour y être allé, vous y êtes tous allés, j'imagine. Auditeurs, peut-être en rêve un peu. Allez-y, n'hésitez pas, prenez un billet juste comme ça pour aller voir. C'est étonnant.
0: Quand est-ce qu'on pourra entendre les haïkus comme on pourrait écouter des gens nous lire des haïkus? Et est-ce que vous avez peut-être déjà ou pas envisagé de la mise en son, de l'illustration sonore? Parce que moi, je pense à ça quand je lis les haïkus.
1: Elle est magnifique, c'est une superbe perche, on l'attendait. Alors oui, on l'a fait au festival d'Aix-les-Bains, le Matsuri. On a fait un concours, on a fait écrire des gens, puis on s'est permis de les lire. Mais là, on est dans une radio et on rêverait de ça, de faire ça avec vous.
0: Mm-mm, ok. Mais avec de la mise en son?
1: Pourquoi pas? Ah oui.
0: Ok.
1: On vous l'offre, on vous le donne. Il y a le réseau social. Ce serait formidable. C'est Philippe qui a eu cette idée avant de venir. On en a parlé et il me dit mais pourquoi pas?
2: C'est-à-dire que nous, ce qu'on cherche à travers ce calendrier haïku, c'est de développer l'écriture, hein, de donner accès aux gens à cette montagne, j'allais dire. Hein, c'est difficile d'écrire, c'est très difficile de se lancer. Tout le monde a peur, finalement, d'être mauvais, hein, d'avoir une écriture qui soit jugée. Et nous, il nous semble que là, le dispositif qui est effectivement sur la table, il permet vraiment à des débutants de se lancer, d'oser. Et donc, on l'a testé dans plusieurs endroits, notamment dans un lycée, le lycée de ma fille, le lycée du Granier à Chambéry, à la Ravoir plus exactement, où on a vu la possibilité que offre ce principe d'écriture tous les jours. Les jeunes ont écrit facilement des haïkus très, très drôles. On les retrouve sur le site, hein, vous pouvez accéder. C'était pendant le printemps des poètes. Donc ça se passe du 15 mars ça dure 2 semaines, c'est une manifestation du ministère de la Culture dans laquelle on s'était inscrit. Et donc les jeunes écrivaient pendant ce printemps des poètes au CDI du lycée. Et donc toute forme d'écriture a pu se libérer, j'allais dire. Donc nous, on se dit, ce principe-là, on cherche à le développer. Donc c'est aussi pour ça qu'on a répondu à votre sollicitation. On propose volontiers au Beaujus, à tous les écouteurs, tous les auditeurs de Radio Alto, d'écrire des haïkus. Le site est libre et gratuit. Il suffit de s'inscrire, comme disait Vincent, de mettre son IP, c'est-à-dire il faut une adresse mail. Ensuite, on pourrait tout à fait envisager un concours local, un jeu concours, c'est-à-dire c'est bien se donner la main, se donner une invitation à oser écrire. Et ensuite, pourquoi pas donc lire effectivement les haïkus sélectionnés. C'est le principe qu'on a retenu aussi au festival Matsuri d'Aix-les-Bains là, au mois de juin. Il y a eu un festival aussi là dans le Gard d'un de nos adhérents qui organise un concours maintenant depuis 2 ans, où effectivement ça consiste à la fois à écrire et à lire les haïkus sélectionnés. Et c'est un moment, cette année au Matsuri par exemple, on a eu un son en même temps. Effectivement, le principe de la mise en son est tout à fait adapté, avec un son d'une
1: Anae, ouais.
2: Anae qui fait des sons de criquet,
1: qui imite les sauterelles et les criquets japonais, ouais.
2: Voilà, et c'était magnifique, avec une alternance de lecture et de son.
0: Parce qu'il y a un jeu sur les phonèmes quand même, sur les syllabes. Comme tu le disais tout à l'heure, Vincent, il y a certains mots qui veulent pouvoir dire quelque chose ou autre chose. Et il y a ce jeu-là un peu de flou qu'on retrouve, de ce que j'ai compris, pas mal dans le japonais. C'est peut-être un peu plus dur en français, mais de plus avoir les mots, de plus avoir les lettres sous les yeux, ça doit amener ce non-lieu, cet endroit un peu bizarre là, justement,
1: oui,
0: avec les mots.
1: J'imagine, ouais. Et justement, nous, on se disait déjà, vous... à Alto, et d'ailleurs bravo les filles pour tout ce que vous faites, franchement cette radio, pour l'écouter, être des auditeurs, n'a jamais été aussi belle. Qu'est-ce qu'elle
0: on
1: est
0: prend, voilà, on prend, voilà, merci
1: à vous. Et pourquoi ne pas vous inscrire? tout simplement vous, et qu'on entende un petit haïku comme ça, une de vous quatre, ou proposer aux bénévoles de trouver une façon de l'ouvrir, de se servir de cet outil. Parce qu'en fait, c'est vraiment ça. Hein. Nous, il n'y a pas de pub, on investit nos propres deniers dans un réseau social libre et gratuit. On a des statuts avec les éditions 5 Kukai. Nos statuts, c'est on arrêtera ça. On arrêtera la poésie. C'est quoi déjà le
2: Quand la paix régnera sur Terre, donc on est à peu près du temps.
1: Voilà, quand le monde sera sauvé par la poésie, on arrêtera.
0: Ok.
1: Voilà, donc on est. Par contre, on y arrive presque. Il faut qu'on se dépêche. Bientôt la paix. Je le sens comme ça. Mais donc ça, voilà, il est là. C'est Kalandaïku. Alors, je ne sais pas si on le trouve facilement sur Internet. C'est ça le problème, c'est que le mot, il est incompréhensible. C'est un calendrier.
0: Comment ça s'écrit justement?
1: Ah ouais, déjà en plus c'est impossible à retenir. C-A-L-E-N-D-H-A. Il y a deux I. On n'a pas mis de tréma. Deux I, c'est la signature. C'est un mot inventé. K-U. Kalandaiku.com.
0: Ouais.
1: Donc, même je sais que vous écoutez et que vous êtes là. Qu'est-ce qu'il a dit? Alors, je vous le redis. C-A. Notez. L-E-N-D-H-A-I-I-K-U. Ça y est, vous l'avez.
2: Voilà, c'est un calendrier de haïku. C'est comme un journal qu'on a dans la poche. Jusqu'à maintenant, on avait beaucoup de gens ont un journal écrivent un journal intime. Celui-là, il est un peu particulier parce qu'il est
1: intime.
2: Publié.
1: Il est lu. Ouais.
2: Il est
1: intime, mais lu.
2: Voilà, donc c'est un dispositif d'auto-édition.
0: Et n'hésitez pas à aller jeter un œil sur le site internet, donc www.kalandaiku.com, pour croiser tout un tas de mots poétiques, de rythmes poétiques, de silences poétiques, de papillons des temps, de grenouilles, de saules, de lotus, de pluie, de lune, de neige, entre autres éléments.
1: Et aussi sur le site, si je peux me permettre, des éditions, les éditions 5 Kukai, qui que vous soyez, on vous publie. Alors pour l'instant, on n'a pas encore la force ni les moyens de publier tout en papier, mais vous avez une plateforme pour nous envoyer de la poésie, des photos, des textes, quels qu'ils soient, et vous serez publié sur Internet pour l'instant par les éditions 5 Kukai. On n'est pas rétribué, hein. Pour l'instant, on publie, nous, gracieusement, on ne gagne pas d'argent, mais vous avez un endroit où vous pouvez être lu, voilà, que vous soyez beau jus ou pas, si vous avez quoi que ce soit, vous nous les envoyez, et puis nous, on vous ouvre on vous ouvre votre nom et une fenêtre, n'est-ce pas, Philippe? Ah, c'est ça.
2: Oui, tout à fait. C'est... Donc, on a l'ambition de donner accès à l'écriture. Donc, il y a bien sûr ce principe de l'écriture du Kalandaiku, mais d'autres formes de poésie ou d'écriture, simplement de romans, de récits.
1: Ou de photos.
2: De photos.
1: On a des photos d'alambic. On aimerait bien aider la photographe qui a fait ça avec des textes. Justement, elle nous aimait. Pourquoi on ne mettrait pas des haïkus à côté des photos? On lui a dit, ouais, fais-le, vas-y, écris les haïkus, ou quelqu'un d'autre qui a envie d'écrire des haïkus ou des textes à côté de photos d'Alambi. On essaie de se donner les moyens, les petits moyens de devenir une maison d'édition en Bauge.
2: Voilà, on est une association loi 1901, on est des bénévoles, on est 4-5 bénévoles très, très actifs, j'allais dire, et puis tout un tas d'adhérents. Et bien sûr, on en profite d'être à la radio, Radio Alto, encore merci, pour vous proposer de nous rejoindre.
1: Comme dirait Martin, un des fidèles, la liberté d'expression ne s'use que si on ne s'en sert pas.
0: Merci beaucoup Vincent, merci beaucoup Philippe.
1: Merci à toi.
0: À bientôt.
2: Merci à vous.
0: À bientôt.
1: Bisous.

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Marcel Friedholm.

0: 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Ah, c'est un papillon. 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Ah, c'est un papillon. Arakida, Moritake, juin 1523. 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Sokan.
1: Je vais lister quelques haïkus de mettre le cœur. 1er septembre, ces premiers matins où la conscience engluée par le froid colle. 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
1: Notre ami Patrick Lacroix, du Canada. Québec. 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

0: peut-être moins en Picardie.
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0: connaître.
1: Et alors, vous avez décidé quoi?
0: On va baisser la TVA sur le Ricard.
2: C'est un fait que tu plais.
0: Bellamy est jaloux.

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1: Bonjour et bienvenue, 10h TU midi, ici à Paris, le journal sur RFI.
2: Gilles Moreau.
1: Dans l'actualité des tirs de missiles nord-coréens, la Corée du Sud annonce que son voisin a tiré une dizaine de missiles balistiques de courte portée. Pendant ce temps, Donald Trump ne tarit pas d'éloges sur son homologue Kim Jong-un et annonce qu'il le rencontrera bientôt. En Israël, les suites de la mort de la jeune Hinda Rajab, affaire qui a beaucoup ému et même donné lieu à un film, l'armée israélienne ouvre une enquête criminelle. Dans ce journal aussi, la visite à Rome du président libanais pour évoquer l'avenir de la FINUL, la force internationale de l'ONU déployée au Liban Sud dont le mandat expire bientôt. En France, les services d'urgence perturbés à Strasbourg, en cause des vols de drones servant aux détenus d'une maison d'arrêt. Ces engins sont des dangers pour les hélicoptères des hôpitaux. À suivre en fin de journal, le reportage de Laurence Théo. La Corée du Nord fait parler d'elle dans l'actualité pour plusieurs raisons. D'abord, son voisin sud-coréen annonce qu'elle vient de procéder au tir d'une dizaine de missiles balistiques de courte portée. Actuellement, la Corée du Sud effectue des manœuvres militaires conjointes avec l'armée américaine, des exercices que Donald Trump a décidé d'écourter au nom de ses bonnes relations avec le leader nord-coréen Kim Jong-un. Il a révélé qu'il le rencontrerait d'ici à la fin de l'année. Lubna Anaki.
3: C'est un type bien, je m'entends bien avec lui, a lancé Donald Trump en réponse à une journaliste qui l'interrogeait sur sa relation avec Kim Jong-un. Le président américain a ensuite expliqué qu'il allait rencontrer son homologue nord-coréen cette année, sans donner plus de précisions. Des déclarations qui interviennent alors que le républicain a ordonné lundi la réduction des exercices militaires conjoints avec la Corée du Sud. Ces manœuvres ont longtemps provoqué la colère de Kim Jong-un qui y voit une provocation. Dès son retour à la Maison-Blanche, Donald Trump avait fait part de son envie de renouer contact avec le leader nord-coréen pour qui il ne cache pas une certaine admiration. Si cette nouvelle rencontre entre les deux hommes est confirmée, elle pourrait avoir lieu en novembre en marge du sommet de l'APEC prévu en Chine, mais difficile de savoir quelle issue elle pourrait avoir puisque les trois rencontres précédentes n'ont pas donné grand-chose. La dernière fois que Donald Trump et Kim Jong-un se sont vus, c'était durant le premier mandat du républicain. Depuis, Pyongyang a accéléré sa production d'armes nucléaire, une accélération que Donald Trump a mis hier sur le dos d'autres présidents américains. Lubna Anaki, New York, RFI.
1: Donald Trump a aussi estimé que la Corée du Nord était dotée de 57 armes nucléaires et que cela n'aurait jamais dû arriver. Le président libanais Joseph Aoun est en visite officielle à Rome aujourd'hui. Le programme comprend des entretiens avec son homologue italien, la présidente du Conseil, Giorgia Meloni, et avec le pape Léon XIV. Il sera notamment question des négociations en cours avec Israël, mais aussi de l'avenir de la FINUL, la force internationale de l'ONU déployée au Liban Sud, dont le mandat expire à la fin de l'année. Un départ des 7500 casques bleus créerait un vide sécuritaire permettant à l'armée israélienne de consolider son occupation au-delà des 700 km² qu'elle contrôle déjà dans le sud du Liban. Jour après jour, ou presque, de nouvelles victimes s'ajoutent sur la liste des 73 000 Palestiniens tués à Gaza. Hier, 10 personnes ont succombé à des frappes israéliennes, dont une adolescente de 13 ans. L'État hébreu jure avoir visé un rassemblement de terroristes. L'armée israélienne a dans le même temps rendu sa décision sur 5 événements ayant entraîné des morts civiles. Un débouche sur des sanctions disciplinaires. Deux autres vont donner lieu à des enquêtes criminelles. L'armée de l'État hébreu va notamment rouvrir le dossier Rajab, du nom de cette fillette palestinienne de 6 ans, tuée ainsi que d'autres membres de sa famille par des tirs israéliens. C'était en janvier 2024. Nicolas Falaise.
4: 29 janvier 2024, 7 membres d'une même famille palestinienne tentent d'échapper à l'avancée de blindés israéliens dans la ville de Gaza. Leur voiture est criblée de balles. Seule survivante, Hin Rajab, une fillette qui passera 3 heures au téléphone avec les secouristes avant de périr à son tour sous les tirs israéliens. Deux ambulanciers arrivés sur place sont également tués. Les mots et les sanglots de l'enfant ont été enregistrés par les services de secours. Leur diffusion suscite à l'époque une forte indignation et ils résonnent encore aujourd'hui dans le film La voix de Hin Rajab qui raconte le calvaire de la fillette. 2 ans et demi plus tard, l'armée

0: poursuivi pour crime de guerre et crime contre l'humanité dans la bande de Gaza. Enfin, de son côté, la CIJ, la Cour internationale de justice, étudie toujours la plainte déposée contre Israël pour génocide dans l'enclave palestinienne. Oulan-Bator, la capitale de la Mongolie, accueille actuellement une conférence mondiale contre la désertification sous l'égide de l'ONU. Objectif affiché, lutter contre la dégradation des terres qui affecte déjà 40% de la superficie terrestre et aussi combattre les sécheresses qui sévissent sur tous les continents. Cet été 2026 est marqué par des événements climatiques extrêmes qui nous rappellent l'urgence d'agir. Mais sur place, en Mongolie, de nouvelles tensions et divisions apparaissent déjà. Igor Strauss.
1: C'est du jamais vu dans l'histoire des COP, des négociations bloquées dès la présentation de l'ordre du jour par les États-Unis et la Russie. Jean-Daniel Cesaro est géographe au CIRAD.
2: Les États-Unis bloquent sur trois sujets. L'égalité homme-femme. Ensuite, il y avait la question de la participation des communautés locales et des peuples autochtones. Donc comment améliorer leur représentation à la fois dans la convention mais aussi dans les financements internationaux. Et après, le troisième sujet, c'est la synergie climat-biodiversité-désertification, où en fait, ils cherchent à gagner en efficacité et qu'on mette plus d'argent sur le terrain.
1: Des blocages sans grande surprise de la part d'un pays qui a quitté les négociations sur le climat depuis le retour de Donald Trump à la Maison-Blanche et qui n'a jamais participé à la COP biodiversité. Mais les États-Unis ne sont pas le seul pays à entraver les négociations. La Russie, de son côté, a bloqué l'élaboration de la feuille de route pour l'après 2030 en raison de la présence d'Ukrainiens dans un comité scientifique de la Convention. Des positions aux lourdes conséquences, Jean-Daniel Cesaro.
2: Ça avance pas du tout, c'est impossible de négocier, donc il y aura pas de décision sur ces quatre questions.
1: Alors faut-il négocier sans ces deux grands pays ou tenter de les faire évoluer? Les prochains jours vont être animés en Mongolie lors de cette COP sur la désertification.
0: Igor Strauss du service environnement. Une série d'explosions cette nuit à Kiev, la capitale ukrainienne, de nouveau visée par des tirs de missiles russes. Au moins 12 morts à Kiev et sa région. Le maire a décrété une journée de deuil qui sera observée demain, tandis que le président Volodymyr Zelensky est lui de plus en plus fragilisé. La directrice adjointe de son cabinet a été limogée, mise en cause dans un réseau de blanchiment d'argent par les agences ukrainiennes de lutte anticorruption, affaire qui s'ajoute à d'autres scandales de corruption au plus haut niveau à Kiev. En France, les services d'urgence perturbés à Strasbourg, en cause des vols de drones servant aux détenus d'une maison d'arrêt. Ces engins sont des dangers pour les hélicoptères des hôpitaux. Hélicoptères qui doivent se rendre dans un autre hôpital, d'où un délai de 30 à 40 minutes de plus pour les transports en urgence des malades et des blessés. Laurence Théo.
3: Ce retard dans l'acheminement fait peser un risque vital sur les patients, avertit le professeur Julien Potcher, chef du service anesthésie-réanimation de l'hôpital de Strasbourg.
4: Le délai de transport est allongé de 30 à 40 minutes, ce qui peut poser de réels problèmes, notamment en cas de situation hémorragique.
3: Justine Gerbeau, porte-parole de la direction de l'administration pénitentiaire, revient sur les limites du dispositif anti-drone de la maison d'arrêt de Strasbourg.
5: Se trouve que les drones, pour accéder à l'établissement pénitentiaire, passent par l'hôpital et possiblement l'espace aérien de l'hôpital. Notre dispositif anti-drone n'a vocation qu'à sécuriser l'établissement et donc ne peut pas rejaillir sur la sécurité, si j'ose dire, de l'établissement hospitalier.
3: Toutefois, Justine Gerbeau précise que l'administration pénitentiaire prend très au sérieux la situation que rencontre l'hôpital de Strasbourg.
5: Donc on travaille en étroite collaboration avec les forces de sécurité intérieure pour faciliter la localisation et l'interpellation des télépilotes. Et on travaille également en lien avec l'hôpital pour les accompagner dans le déploiement éventuel de leur propre dispositif de sécurité anti-drone.
3: Comme partout en France, les détenus de Strasbourg se font livrer drogue et téléphone portable de nuit par drone.
0: Reportage signé Laurence Théo. Enfin en tennis, actuellement le tournoi Masters 1000 de Cincinnati, le dernier grand tournoi de préparation à l'US Open qui commencera à la fin du mois. Le français Arthur Fils est en quart de finale après avoir facilement écarté en huitième l'Australien Dominor, huitième joueur mondial. Le score 6-3, 6-4. Arthur Fils, 21e joueur mondial, pourrait aller encore plus loin. Son adversaire en quart est le Brésilien Thiago Tirante, 50e au classement ATP. L'information revient dans une vingtaine de minutes déjà avec RFI Midi présenté par Paul Lancin-Spinelli. Très bonne journée à tous.
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2: Bienvenue sur l'agenda de Radio Alto. Nous sommes le jeudi 20 août. C'est parti ! Ce jeudi, dans votre librairie associative La Lanterne qui rugit, située à Lécherennes, rendez-vous pour les jeudis rugissants de l'été, de 19h30 à 20h, avec cette semaine Midnight Caravan. Chanson méditerranéenne avec Samy, piano à bretelles et Maïté à la voix envoûtante. Buvette et petite restauration sur place, participation au chapeau. Vendredi 21 août, Cinébus à 21h à Cusy avec la projection du film Le Vertige, de Quentin Dupieux, avec Alain Chabat, Jonathan Cohen et Anaïs Demoustier. Ce vendredi, comme tous les vendredis, concert au petit marché des producteurs du Châtelard à partir de 18h. Avec cette semaine, Trabassac, duo de chants celtes à danser. Samedi 22 août, dans le cadre du festival Musique et Nature, concert de la Passion selon Saint-Jean de Jean-Sébastien Bach à 20h30 à l'église du Châtelard. Tarifs et réservations en ligne sur le site www.musiqueetnature.fr. Avant-concert à 17h30 avec la fondation La Facime pour une visite à deux voies au Châtelard. Entre récits historiques et paroles contées, laissez-vous guider par une découverte de l'histoire du cœur des Bauges et de sa capitale, le Châtelard. Réservation obligatoire au 04 79 54 84 28. À 18h30, atelier de dégustation de tomes des Bauges et vente de rissoles avant le concert. Et dimanche 23 août à 16h30, chez Capucine à la ferme sur le chemin de la cascade du Picieux, conte mythologique raconté par Vanessa. Participation au chapeau écoutée sur place. Concernant les annonces sur le massif, sécheresse en Savoie, renforcement des mesures de restriction des usages de l'eau. Depuis le 1er août, la zone du Chéran est passée en situation de crise. Seuls sont autorisés les usages prioritaires de l'eau, concourant à l'alimentation en eau potable des populations, à l'abreuvement des animaux, à la sécurité civile, à la salubrité publique et à certains usages agricoles. 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

0: Et après l'agenda, retrouvez les offres d'emploi à pourvoir sur le massif. L'entreprise Franconi Voyage recrute des conducteurs ou conductrices d'autocars au Châtelard en CDI. L'ADMR des Bauges recherche un ou une aide à domicile ou auxiliaire de vie sociale à temps partiel ou temps plein, en CDI ou CDD ou complément d'activité. Le GAEC des Neiges recrute un ou une salariée agricole en exploitation laitière. Un emploi basé à Jarzy, en CDI, à pourvoir dès que possible. L'auberge d'Aillon et d'ailleurs recrute un ou une chef de rang en CDI ou en CDD, pour un poste basé à Aillon-le-Jeune. Le groupe scolaire des Hautes-Bauges recrute un ou une adjoint technique territorial des établissements d'enseignement en CDD du 1er septembre au 31 août. Il recrute également un ou une ATSEM en CDD de remplacement de congé de naissance du 1er septembre au 30 septembre 2026, ainsi que un ou une ATSEM pour un CDD du 1er septembre au 31 août, pour un poste basé à école. Il recrute également un accompagnateur ou une accompagnatrice de transport scolaire pour un poste basé à école en CDD du 1er septembre au 31 août. Les Amis des Bauges recrutent un ou une responsable centre de loisirs enfance-jeunesse pour un poste basé au Châtelard en CDD de 7 mois, en temps partiel annualisé de 80%. La Fondation Alia recrute pour le SAAS un ou une infirmière pour un poste basé au Châtelard en CDD du 15 août jusqu'à fin février 2027. L'entreprise Yalpa recrute un ou une chargée de dossier administratif en solaire photovoltaïque. Un poste basé au Châtelard en CDI de 35 heures par semaine. Les offres d'emploi complètes sont affichées dans les 14 mairies du cœur des Bauges, dans les bureaux de poste, au centre social du département, à l'antenne de Grand Chambéry et dans les bureaux des Amis des Bauges au 232 avenue Denis Terme au Châtelard.
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0: Anne, bonjour.
3: Bonjour Charlotte et bonjour à tous.
0: Des parents se posent la question de savoir combien de fois par semaine est-ce qu'on peut donner des biscuits ou des trucs sucrés aux enfants.
3: Les parents vont à nouveau pas aimer cette réponse parce que ça dépend.
0: Évidemment.
3: Voilà. Donc ça dépend de plusieurs choses. Les premières choses auxquelles je pense, ça dépend de la santé de l'enfant, ça dépend du résultat qu'on veut obtenir, etc. Pour donner une idée générale, quelques repères aux parents qui nous écoutent, mais aussi à tous les grands qui se posent la question de quand est-ce qu'on va pouvoir consommer des bons gâteaux ou se faire un cheat meal, c'est-à-dire un repas plaisir, tous les combien de temps, etc. Je vais vous proposer une image que j'aime beaucoup, qui est l'image des trois types de repas selon la sagesse de la diététique chinoise, puisque c'est dans ma formation en diététique chinoise que on m'a proposé cette classification que je trouve fort pratique. Le premier type de repas, et on en a déjà parlé dans d'autres chroniques, mais là ça va nous permettre de vraiment bien développer les choses. C'est ce qu'on appelle le repas diététique. Le repas diététique, c'est le repas du quotidien. Le repas diététique, il sert à entretenir et à nourrir la vie. Je parle de la vie avec un grand V. Il va m'apporter tout ce dont mon organisme a besoin. Pour les enfants, c'est tout ce dont les enfants ont besoin pour grandir. Et puis pour chacun et chacune d'entre nous, pour se réparer, pour renforcer notre immunité, etc. Globalement, c'est l'assiette complète, à quatre composantes, on en a déjà parlé aussi, avec féculents, protéines, légumes, graisses de toute bonne qualité, dans les proportions adaptées à chacun, et puis de la meilleure qualité possible, des nourritures vraies, on y a consacré une chronique, cuisiner simplement, une cuisine nature, etc.
0: Dit comme ça, Anne, ça fait pas vraiment rêver le repas diététique.
3: Alors, il y a des personnes, effectivement, quand on parle d'un repas diététique, qui trouvent que ça fait pas glamour. Cela dit, c'est une croyance que le repas sain, il est pas gourmand, parce qu'un plat de couscous ou un pot-au-feu, c'est bien une assiette complète, au final. Et ça peut être très chouette, et quand c'est cuisiné avec des bons ingrédients, comme repas du quotidien, c'est absolument parfait.
0: Oui, c'est peut-être simplement l'intitulé.
3: Exactement. Et on a continué à associer souvent, effectivement, diététique à « c'est pas bon ».
0: Ennui.
3: Exactement, ennui, mauvais goût, restriction, etc. Donc un repas diététique, c'est un repas avec des nourritures nourrissantes, tout simplement, et de qualité. Voilà, donc j'espère qu'on va continuer à contribuer à réassocier diététique à ce que ça signifie. Vraiment diététique, au sens étymologique du terme, on le répète, ça veut dire art de vivre. Donc art de soutenir la vie en nous.
0: Très bien, donc ça c'était pour le premier repas diététique. Qu'en est-il du deuxième type de repas ?
3: Le deuxième type de repas, d'emblée il fait plus glamour, c'est le repas festif. Et ce repas de fête, il va servir à célébrer. C'est des repas qui sont ritualisés et exceptionnels, au sens de ce sont des repas d'exception. Voilà, qui vont permettre de marquer les étapes de la vie, de rythmer les saisons, de célébrer les fêtes que nous avons dans notre culture. Ce sont des repas qui ont du sens, qui font sens. Alors là, il y a vraiment un point de vigilance à avoir. L'industrie agroalimentaire et le marketing, ils nous ont conditionnés pour croire que les repas de tous les jours devaient être des repas de fête, avec systématiquement des nourritures d'exception. On va voir ce qu'on appelle des nourritures d'exception au sens de l'industrie agroalimentaire. L'industrie agroalimentaire, elle va nous proposer des nourritures festives, mais de qualité médiocre, avec des goûters très sucrés, pleins d'additifs, voilà, de sucre de mauvaise qualité, de graisse de mauvaise qualité, qui ne doivent pas être consommés tous les jours. Ok, à titre d'exception, au sein d'un repas de fête, mais tous les jours, ces nourritures-là ne peuvent pas soutenir une vie, ne peuvent pas nourrir la vie en nous.
0: Mais alors du coup, si ça peut pas être tous les jours et que c'est que festif, on pense bien au repas de Noël par exemple, bon ça c'est facile, mais finalement le repas de fête, c'est quand ?
3: Alors, on peut décider. On peut décider en famille ou on peut décider pour soi-même, même les personnes qui vivent seules. On peut décider, par exemple, que le samedi soir, on va se faire notre repas de fête. Et à ce moment-là, on va déboucher une bouteille de vin pour soi. Voilà, on trouve des 2 000 litres, par exemple, si on n'est pas un gros buveur, et je le souhaite, effectivement. On va se poser une fleur sur son plateau. On va se mettre un super bon film. On se sera offert un magret de canard qu'on aura cuisiné un petit peu plus. Ah, je dis un magret de canard parce que moi, je kiffe ça. Et pour moi, c'est un peu la marque de la nourriture de fête. Voilà. Mais on aura peut-être cuisiné effectivement le truc qui pour nous signifie la fête. Et le samedi soir, on met un petit peu les petits plats dans les grands pour soi-même et on se fait son repas de fête le samedi soir. En famille, on peut décider ou autre que le dimanche midi, ce sera une fête, que le goûter du mercredi, il sera particulièrement gourmand. On va faire un gâteau ce jour-là avec les enfants. On peut décider... qu'on va cuisiner ensemble, on va se préparer aussi à la fête. Parce que quand on sait que à telle date, que tel jour, ce sera la fête, on peut s'y préparer, on peut en parler ensemble dans les jours qui précèdent, etc. Et notre âme se prépare à la fête, donc on nourrit notre âme avec un repas de fête. C'est des occasions qui vont être aussi toutes particulières quand elles sont célébrées ensemble de convivialité. Ou alors de manger, effectivement, quand on est tout seul, une nourriture d'exception et de se s'honorer soi-même. Voilà, en faisant entendre à notre âme que nous sommes importants et que du coup, nous nous offrons ce plaisir particulier parce que nous sommes importants pour nous-mêmes. On reparle à nouveau de se parenter, d'être une bonne mère, un bon père pour nous-mêmes et de dire à notre enfant intérieur, tu es important, je prends soin de toi, je te fête, je te célèbre.
0: Très bien, ça c'est beaucoup plus réjouissant.
3: A priori,
0: ce repas festif. Donc on a parlé de repas diététique, repas festif. Alors le troisième, c'est lequel?
3: Le troisième type de repas, c'est le repas qu'on peut appeler le repas santé. Il va nous servir à nous soigner. On peut l'appeler aussi le repas de diétothérapie. Donc quand on a un souci de santé, on va choisir des nourritures qui vont nous aider à rétablir notre santé. Par exemple, tous les parents savent que quand le transit est accéléré chez nos marmots, eh ben on va sortir dégainer le riz blanc et les carottes cuites. Voilà, parce qu'on sait que c'est constipant, donc que ça va aider à rétablir, à rééquilibrer le transit de notre bouchou. Voilà. Quand on a un rhume, on est attiré par des bouillons de poule au vermicelle, par des soupes chaudes, etc. On peut aussi être attiré par des choses qui vont nous réchauffer comme des épices un petit peu piquantes, que ce soit du curry, que ce soit du piment, etc. Et puis, quand on a besoin de se détendre, eh ben on peut être attiré par un lait chaud à la fleur d'oranger. Ça va nous aider à mieux trouver le sommeil. Donc je dis, on est attiré parce que en fait, on a cet instinct d'aller vers des nourritures qui nous soignent. Et on peut s'y reconnecter en étant déjà attentif. Et puis dans la mesure où on n'est pas ou trop fatigué ou trop stressé, etc., on peut retrouver cet instinct. Alors, une précision. Il est absolument inutile de chercher à faire des repas santé au quotidien. C'est une austérité qui est source de frustration et ça peut mener à des extrêmes qui peuvent même mettre notre santé en péril. Je pense par exemple à un cas extrême qu'on peut baptiser l'orthorexie. L'orthorexie qui est aujourd'hui pas reconnue comme un trouble du comportement alimentaire, consiste à chercher à ne manger que des choses saines. Et la problématique, c'est que en cherchant à manger que des choses saines, on peut s'isoler socialement, on peut créer des tensions aussi intrafamiliales. Et puis ça peut, quand en fonction de l'idée qu'on a de ce qui est sain ou pas, ça peut être source de carence. Et en fait, on peut ruiner sa santé en cherchant à trop en prendre soin. Donc, c'est absolument pas utile et c'est même contre-productif de chercher à trop bien faire. On va utiliser le repas santé, le repas de diétothérapie quand on est malade. Et là, on peut même, soit on a l'instinct, soit on peut même se faire aider par un accompagnant. Mais au quotidien, les repas diététiques, les repas qui nourrissent la vie avec des nourritures vraies, avec une cuisine nature, sont largement suffisants.
0: Voilà pour les trois types de repas. Alors si on répond à la question initiale qui était de savoir combien de fois par semaine est-ce qu'on peut donner des biscuits ou des choses sucrées aux enfants, finalement ce que j'en retiens c'est ça peut être régulièrement, une fois par semaine, à condition que ce soit ancré comme quelque chose de festif.
3: Exactement. Donc pour ce qui est des biscuits industriels que moi je classe dans la catégorie des nourritures festives qui doivent rester exceptionnelles, pour moi ça peut pas être tous les jours. Par contre, si je confectionne des biscuits qui sont très peu sucrés, avec des graisses de top qualité, avec des farines bien qualitatives, que je vais mettre des ingrédients qualitatifs, du vrai bon chocolat dedans, que je vais mettre des noisettes, des fruits séchés de qualité, et que tout ça, c'est voilà, à base de nourriture vraie, oui, là, on peut en avoir au quotidien. Mais les biscuits industriels, en l'occurrence, non, ça va rester une exception. Si on veut pouvoir soutenir vraiment le vivant et notre santé.
0: Merci beaucoup à vous, chers auditeurs, pour cette question. N'hésitez pas à en poser des nouvelles, à envoyer à contact@radioalto.info. Et Anne se fera un plaisir d'y répondre dans les prochaines chroniques.
3: Oh, ça c'est certain.
0: Merci beaucoup, Anne.
3: Merci, Charlotte, et prenez grand soin de vous tous.
0: C'était les chroniques « Y a-t-il un pilote dans l'assiette ?» La chronique diététique d'Anne-Claude, diététicienne épicurienne. 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

Il est de toute première instance que les laveries automatiques au coin des rues soient aussi imperturbables que les feux d'arrêt ou de voie libre. 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
1: Bonjour et bienvenue, 15h TU, 17h ici à Paris, le journal sur RFI.
0: Gilles Moreau.
1: Dans l'actualité, le retour au pays du président camerounais Paul Biya après plus de 70 jours d'absence. Parti de Suisse, l'avion qui le ramène d'Europe est attendu à Yaoundé. Donald Trump brandit la menace d'une guerre économique sans précédent. Elle serait lancée contre l'Iran et ceux qui le soutiennent. La Corée du Nord, elle, procède à des tirs de missiles. Selon Séoul, une dizaine de missiles balistiques de courte portée. Le président américain, lui, ne tarit pas d'éloges sur son homologue Kim Jong-un et annonce qu'il le rencontre. Rencontrera bientôt. Dans ce journal aussi, de nombreuses victimes à Kiev, au moins 16 morts et 40 blessés. La Russie a de nouveau frappé la capitale ukrainienne à coups de missiles et de drones. Tout est en place pour le retour au Cameroun du président Paul Biya après plus de 70 jours passés à l'étranger. Aucune information officielle n'a été communiquée, mais depuis le début de la semaine, diverses sources ont pointé cette journée de jeudi comme celle du vol retour depuis Genève en Suisse. Les préparatifs se sont accélérés ces dernières heures. Avec nous en studio, Polycarpe Essomba, bonjour.
2: Bonjour Gilles.
1: Quelles sont vos dernières informations? Paul Biya est-il dans l'avion?
2: Eh bien, Gilles, Paul Biya, son épouse Chantal et leur suite sont dans les airs. Ils ont quitté Genève à bord d'un jet privé de marque Boeing immatriculé P4CLA. Parti de Suisse autour de 12 heures, leur atterrissage à Yaoundé est prévu pour cette fin d'après-midi. Selon nos informations, les militants du RDPC, le parti présidentiel, ont été mobilisés en grand nombre et préparent au chef de l'État un accueil particulièrement enthousiaste. Ce qu'il faut dire aussi, c'est qu'une certaine forme de mise en scène de ce retour présidentiel est orchestrée par les autorités à Yaoundé. Un seul fait pour l'illustrer, c'est la mobilisation exceptionnelle par la CRTV, le groupe de médias du service public, de 200 de ses agents pour la couverture en direct à la radio et à la télévision de ce retour, érigé du coup en véritable événement. L'atterrissage et le trajet de 22 km que va emprunter le cortège présidentiel de l'aéroport au palais présidentiel seront retransmis et commentés sur ses antennes. Enfin, et pour rappel, ce vol retour sur lequel ni la présidence de la République, ni le gouvernement n'ont communiqué officiellement, intervient après très exactement 74 jours d'absence du chef de l'État camerounais de son pays.
1: Polycarpe Essomba de la rédaction Afrique. Les opérations de recherche se poursuivent dans la mine de Zamboï, dans l'ouest de la République centrafricaine, tout près de la frontière avec le Cameroun. C'est là qu'une mine d'or artisanale s'est effondrée mardi. Le drame survenu après de fortes pluies a fait des dizaines de morts et des dizaines de disparus sur un site considéré comme très dangereux. Également dans l'actualité, des tirs de missiles nord-coréen. La Corée du Sud annonce que son voisin a tiré une dizaine de missiles balistiques de courte portée. Donald Trump, lui, ne tarit pas d'éloges sur son homologue Kim Jong-un et annonce qu'il le rencontrera bientôt, avant la fin de l'année. Il affirme dans le même temps que la Corée du Nord est dotée de précisément 57 armes nucléaires et ajoute que cela n'aurait jamais dû arriver. Une série d'explosions la nuit dernière à Kiev. La Russie a de nouveau frappé la capitale ukrainienne à coups de missiles et de drones. Au moins 16 personnes ont été tuées, une quarantaine d'autres blessées selon un dernier bilan. Les autorités ont réagi en réclamant des moyens supplémentaires, surtout de défense anti-aérienne. Emmanuel Chaz, vous êtes notre correspondante. Vous vous trouvez sur l'un des sites attaqués.
3: Je me trouve à Solomianski, un quartier résidentiel qui a été durement frappé la nuit dernière. En plus du coût humain que vous évoquez, il y a des dégâts matériels pour les civils qui viennent s'ajouter. Ils sont immenses. Devant moi, des bâtiments résidentiels très endommagés avec toutes les fenêtres qui ont été soufflées. Un hôpital pour enfants a également été touché. Une école, un jardin d'enfants, un parking à ciel ouvert où toutes les voitures sont complètement détruites, calcinées, retournées. Les résidents, eux, ils déblaient, ils tentent de réparer ce qui peut l'être. Ils déclarent leur perte également auprès des autorités. Les secours sont toujours sur place pour sécuriser les lieux. Ailleurs dans le pays, un poste frontière entre la région d'Odessa et la Moldavie a aussi été visé par des drones. Et dans la région de Tcherniv, c'est une infrastructure de gaz qui a été endommagée. Vous l'avez mentionné, les autorités dénoncent une nouvelle fois ces frappes et le manque de missiles intercepteurs Patriot.
1: Emmanuel Chaz à Kiev pour RFI. J'ajoute qu'en hommage aux victimes, le maire de Kiev a décrété une journée de deuil demain vendredi. Entre les États-Unis et l'Iran, le ton monte à nouveau. Politique vouée à l'échec, a déclaré le ministre iranien des Affaires étrangères en réponse aux dernières menaces de Donald Trump. Le président américain a évoqué sur son réseau Truth l'opération économique la plus écrasante jamais prise contre un pays, une guerre économique encore jamais vue. Le soi-disant D-Day économique vise à détourner l'attention de la propre crise que traversent les États-Unis, a répondu le ministre iranien Abbas Araghchi. L'armée américaine annonce l'arrivée au Moyen-Orient d'un nouveau porte-avions, l'USS George Washington, en remplacement de l'Abraham Lincoln. Le président libanais Joseph Aoun est en visite officielle à Rome aujourd'hui. Le programme comprenait des entretiens avec son homologue italien, la présidente du Conseil, et avec le pape Léon XIV. Avec ce dernier, il a notamment été question des négociations en cours avec Israël. Le Vatican a fait part de ses vives préoccupations quant à l'application de l'accord cadre entre Israël et le Liban. Il a été conclu fin juin sous médiation américaine.
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1: En France, des airs de rentrée politique. Le coup d'envoi est donné par les écologistes qui tiennent leur journée d'été à Grenoble. Leur chef Marine Tondelier prononce ce soir un discours. À l'approche de la présidentielle, elle devrait défendre l'union de la gauche, tout en maintenant à ce stade une candidature autonome. Mais Marine Tondelier est critiquée dans ses rangs et c'est une rentrée qui s'annonce plutôt mouvementée chez les Verts. À Grenoble, pour RFI, Marie Lecoq.
4: Les écologistes auraient pu être plus unis que jamais, mais ils se retrouvent encore plus divisés et perdus. Marine Tondelier ne fait pas l'unanimité dans son camp, vivement critiquée sur sa stratégie et ses choix d'alliance. La chef de file s'était dit prête à rediscuter avec toute la gauche, et ce malgré l'échec de la primaire unitaire. Une idée qui là non plus ne fait pas consensus parmi les cadres du parti. Yannick Jadot, proche du potentiel candidat Raphaël Glucksmann, s'était d'ailleurs affiché à ses côtés lors du meeting du patron de Place Publique en juin dernier. Pour le sénateur écologiste, l'idée d'une union de toute la gauche est illusoire. Il menace même de quitter illico le parti en cas de ralliement à Jean-Luc Mélenchon. C'est la résignation à la victoire du pire, a-t-il déclaré à Libération. Au contraire, certains comme Sandrine Rousseau tentaient de se rapprocher de LFI, la députée écologiste qualifiant d'absurde une gauche non mélenchoniste, de gauche devenue aujourd'hui irréconciliable. Un choix devra pourtant se faire au plus tard début novembre, selon la direction des écologistes. Il sera déterminant pour la stratégie à venir, mais aussi et surtout pour l'avenir même du parti. La direction l'affirme, trancher ne nous fera pas exploser.
1: Marie Lecoq aux journées d'été des écologistes qui donc ont commencé ce jeudi à Grenoble. Oulan-Bator, la capitale de la Mongolie, accueille actuellement une conférence mondiale contre la désertification sous l'égide de l'ONU. En marge des travaux, une manifestation ce jour en présence d'une cinquantaine de personnes. Les représentants des peuples

0: cercle de fer. Leur retour ces dernières semaines dans la citadelle. Reportage de notre correspondant en Syrie, Mohamed Erami.
1: Des centaines de Damascènes patientent sous les arches de pierre de la citadelle. Cette forteresse, joyeux de l'architecture remontant à l'époque des croisades, a été longtemps fermée au public. Maintenant, la citadelle revit. À l'intérieur, la foule se presse, ravie de retrouver les trésors antiques qu'elle abrite.
2: C'est incroyable de pouvoir entrer ici. C'est notre histoire qu'on retrouve. Avant la chute du régime, on ne pouvait voir la citadelle que de l'extérieur. On a l'impression de redécouvrir notre patrimoine.
1: Ces pièces uniques, mises à jour dans les cités de Mari et de Palmyre, ont donc retrouvé leur place à Damas après un long séjour en France. Un retour qui suscite l'engouement du public, mais aussi celui des professionnels. Brahim Kantar, directeur de la conservation de la citadelle de Damas.
3: C'est un événement majeur. Ces objets ont été éloignés pendant près de 14 ans. Mais avec la normalisation des relations, nous avons enfin pu les récupérer et les abriter ici, dans ce lieu historique.
1: Cette exposition à vocation culturelle est aussi un baume pour la mémoire d'un pays meurtri, une façon parmi d'autres de panser les plaies de la guerre en rendant aux Syriens leur héritage. Mohamed Erami, Damas, RFI.
0: Ainsi s'achève le journal. Il est pratiquement 17h10 ici à Paris, 2h de moins en temps universel. L'information sur RFI revient à 18h avec le journal en français facile, présenté tout à l'heure par Charlotte de Rouen. Très bonne journée à notre écoute.
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J'ai 30 ans et je n'ai jamais eu d'accident de voiture. 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
2: Bienvenue sur l'agenda de Radio Alto. Nous sommes le jeudi 20 août. C'est parti ! Ce jeudi, dans votre librairie associative La Lanterne qui rugit, située à Lécheraine, rendez-vous pour les jeudis rugissants de l'été, de 19h30 à 20h, avec cette semaine Midnight Caravan. Chanson méditerranéenne avec Samy, piano à bretelles et Maïté à la voix envoûtante. Buvette et petite restauration sur place, participation au chapeau. Vendredi 21 août, Cinébus à 21h à Cusy avec la projection du film Le Vertige, de Quentin Dupieux, avec Alain Chabat, Jonathan Cohen et Anaïs Demoustier. Ce vendredi, comme tous les vendredis, concert au petit marché des producteurs du Châtelard à partir de 18h. Avec cette semaine, Trabassac, duo de chants celtes à danser. Samedi 22 août, dans le cadre du festival Musique et Nature, concert de la Passion selon Saint-Jean de Jean-Sébastien Bach à 20h30 à l'église du Châtelard. Tarifs et réservations en ligne sur le site www.musiqueetnature.fr. Avant-concert à 17h30 avec la fondation La Facim pour une visite à deux voies au Châtelard. Entre récits historiques et paroles contées, laissez-vous guider par une découverte de l'histoire du cœur des Bauges et de sa capitale, le Châtelard. Réservation obligatoire au 04 79 54 84 28. À 18h30, atelier de dégustation de tomes des Bauges et vente de rissoles avant le concert. Et dimanche 23 août à 16h30, chez Capucine à la ferme sur le chemin de la cascade du Picieux, conte mythologique raconté par Vanessa. Participation au chapeau écoutée sur place. Concernant les annonces sur le massif, sécheresse en Savoie, renforcement des mesures de restriction des usages de l'eau. Depuis le 1er août, la zone du Chéran est passée en situation de crise. Seuls sont autorisés les usages prioritaires de l'eau, concourant à l'alimentation en eau potable des populations, à l'abreuvement des animaux, à la sécurité civile, à la salubrité publique et à certains usages agricoles. 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On vous souhaite une belle journée et un bon été sur Alto.
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0: Et après l'agenda, retrouvez les offres d'emploi à pourvoir sur le massif. L'entreprise Franconi Voyage recrute des conducteurs ou conductrices d'autocars au Châtelard en CDI. L'ADMR des Bauges recherche un ou une aide à domicile ou auxiliaire de vie sociale à temps partiel ou temps plein, en CDI ou CDD ou complément d'activité. Le GAEC des Neiges recrute un ou une salariée agricole en exploitation laitière. Un emploi basé à Jarzy, en CDI, à pourvoir dès que possible. L'Auberge d'Aillon et d'ailleurs recrute un ou une chef de rang en CDI ou en CDD, pour un poste basé à Aillon-le-Jeune. Le groupe scolaire des Hautes-Bauges recrute un ou une adjoint technique territorial des établissements d'enseignement en CDD du 1er septembre au 31 août. Il recrute également un ou une ATSEM en CDD de remplacement de congé de naissance du 1er septembre au 30 septembre 2026, ainsi que un ou une ATSEM pour un CDD du 1er septembre au 31 août, pour un poste basé à école. Il recrute également un accompagnateur ou une accompagnatrice de transport scolaire pour un poste basé à école en CDD du 1er septembre au 31 août. Les Amis des Bauges recrutent un ou une responsable centre de loisirs enfance-jeunesse pour un poste basé au Châtelard en CDD de 7 mois, en temps partiel annualisé de 80%. La Fondation Alia recrute pour le SAAS un ou une infirmière pour un poste basé au Châtelard en CDD du 15 août jusqu'à fin février 2027. L'entreprise Yalpa recrute un ou une chargée de dossier administratif en solaire photovoltaïque. Un poste basé au Châtelard en CDI de 35 heures par semaine. Les offres d'emploi complètes sont affichées dans les 14 mairies du cœur des Bauges, dans les bureaux de poste, au centre social du département, à l'antenne de Grand Chambéry et dans les bureaux des Amis des Bauges au 232 avenue Denis Terme au Châtelard.
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0: et maintenant, on fait quoi ? Chronique pour parents fatigués, mais néanmoins exceptionnels, qui ont juste besoin de se faire confiance. Maïté, je me pose des questions. Mon fils a 2 ans et demi. Et franchement, c'est rare qu'il fasse un repas. Il mange très peu. À quel moment je m'inquiète et quand est-ce que je le force à manger ?
1: Alors, en fait, il faut se poser la question s'il va bien. S'il va bien dans le sens où s'il a une santé cohérente. S'il a une santé cohérente, s'il n'a pas de problème de santé, s'il va bien, il pète la forme et tout. Les 2 ans, 2 ans et demi, on sait que c'est du test. Il y a beaucoup de tests, il y a beaucoup d'apprentissage de qu'est-ce qui est acceptable, qu'est-ce qui n'est pas acceptable. Donc là, moi, je dirais qu'il faut minimiser tes interactions avec lui sur la nourriture. Plus un parent est détendu au niveau du repas, mieux ça va se passer. Que ça soit tout petit, 6 mois, 1 an, quand il y a diversification, à 2 ans, quand il y a l'opposition qui se met en place. Plus tu vas être détendu, mieux ça va passer, en fait. Il ne faut pas mettre d'enjeu dans la nourriture. Donc, tu proposes, tu réfléchis à ton repas pour qu'il y ait un peu de tout dans l'assiette. Moi, ce que je conseille, c'est qu'il y ait un peu de tout dans l'assiette et l'enfant va se servir, va manger ce qu'il a besoin. S'il n'y a pas de pression, s'il n'y a pas d'enjeu, il n'y a aucune raison qu'il ne mange pas. Après, si pendant 2-3 jours, tu le sens un peu patraque et qu'il ne veut pas manger, c'est normal. Nous aussi, quand on est malade, quand on couvre quelque chose, et ben on n'a pas faim. C'est notre corps qui s'autorégule, donc c'est parfait. Si ça fait une semaine, 15 jours qu'il ne mange pas et qu'il mange très peu, là, tu peux te poser des questions. Tu peux commencer déjà à voir si vraiment son état général va bien, s'il n'y a pas de fièvre, s'il n'y a rien, s'il te réclame autre chose à manger derrière. Donc en fait, il y a tout ça à voir. C'est-à-dire que tu proposes une assiette équilibrée, c'est-à-dire la moitié de l'assiette légumes, un quart féculent, un quart protéine par rapport à son âge. Donc un quart protéine, on est bien d'accord que c'est, en fait, pour savoir le nombre de protéines que tu donnes à un enfant, c'est une petite cuillère à café par demi-âge. C'est-à-dire que pour 6 mois, c'est une cuillère à café. Pour 1 an, c'est 2 petites cuillères à café. Pour 1 an et demi, c'est 3 petites cuillères à café de protéines par repas. Ok ? Pas plus. Et tu adaptes suivant son âge. Et les légumes à volonté, on est ok. Et les féculents, à peu près le quart de l'assiette. Tu lui proposes ça, il se sert. Si tu vois qu'il mange que les féculents et qu'il mange rien d'autre et qu'il te réclame 3 desserts, c'est non. On est d'accord. Après, c'est une sorte de cadre. C'est une sorte de sécurité que tu vas mettre autour de lui. Donc, il ne veut pas manger ses légumes, il mange ses féculents, il mange ses protéines, il mange son laitage de fin de repas et c'est tout. Il te réclame, ok, bah tu lui dis, bah tiens, ton assiette de légumes. Sans se fâcher, sans rien du tout. Si t'as encore faim, mon chéri, regarde, c'est devant toi. Mais pas de deuxième yaourt, surtout pas un deuxième yaourt au chocolat, surtout pas 4 compotes derrière. C'est non, parce qu'en fait, on sait que surtout vers les 2 ans, 2 ans et demi, ils testent leur pouvoir. Et le pouvoir, bah c'est, moi j'ai envie de manger ça, je mange ça, quoi. Et si tu rentres là-dedans, c'est beaucoup plus compliqué d'en sortir. Donc le mieux, c'est de pas y rentrer. C'est souvent, tu verras que quand il aura une phase de maladie, là, en fait, on lâche tout. On lâche le sommeil, on lâche l'alimentation. Et là, derrière, on galère à mort. C'est comme il a été malade, on se dit, ah ben non, mais tiens, mon chéri, prends un deuxième yaourt, prends un troisième yaourt. Et lui, il a tout vu, il a tout compris. Il sait comment tu fonctionnes. Il se dit, allez, c'est bon, j'ai plus qu'à pleurer un petit coup et maman, elle me donnera mes 3 yaourts. Ou si c'est pas maman, ça va être papa. J'irai voir papa, il va pleurer encore plus fort que moi. Donc, il va dire, non, moi, chéri, donne les yaourts. Donc non, on tient bon. On propose des repas équilibrés et on ne focalise pas. Si, par exemple, par contre, si ton enfant a des problèmes de santé, de toute façon, voilà, tu vas le savoir, tu le sais, ton médecin va te conseiller. Et là, bah, en fait, après, ce qu'on conseille, c'est de pas... Voilà, les enfants, ils aiment bien être accompagnés au repas. C'est comme pour tout le reste, c'est des aides sociales, donc ils ont besoin d'être ensemble. Donc, on ne met pas tout seul à manger avant nous ou tout seul à manger après nous. À partir d'un an et demi, un enfant, il peut tenir au bout de la table. Surtout après 2 ans, 2 ans et demi, il a sa place à table avec nous. Tu lui proposes, il prend son assiette, il mange comme il veut. Plus il va avancer en âge, plus tu vas lui conseiller de manger proprement. On est bien d'accord, on n'est pas des petits cochons. Mais s'il mange avec les mains 1 an et demi, 2 ans, franchement, c'est pas catastrophique. Quoi, pour moi, c'est pas catastrophique. Après, chacun a son niveau d'exigence. Donc, pose ton niveau d'exigence et dis-toi, est-ce que c'est vraiment important quand on est à la maison ou pas? En sachant qu'un enfant sait très bien s'adapter quand on est en société. Si tu lui as inculqué petit à petit que quand il y a du monde, on se tient comme il faut. À la maison, on peut être un peu plus relâche. c'est, voilà, si petit à petit on leur apprend, bah non, quand on est à table avec des amis, des invités, bah on saute pas partout, on sort pas d'un milieu de table pour aller mettre du ketchup, de la mayonnaise sur tous les murs. Ça s'appelle du savoir-vivre, c'est de l'éducation, et l'éducation, bah elle peut passer que par nous. Il y a que nous qui pouvons éduquer nos enfants. Si tu n'apprends pas à ton enfant à dire, bah non, tu restes assis le temps que t'as pas fini ton assiette, personne va lui inculquer. Donc comment il va l'apprendre? Il y a que nous. Donc en douceur, c'est non mon chéri, tu restes assis, non mon chéri, tu restes assis, non mon chéri. Et tu jettes l'assiette, bah alors c'est non. Tu te lèves, tu la, c'est toi qui nettoie, c'est pas moi. La réparation, ça marche nickel. Et puis bah si vraiment ça le démange de se lever, de s'agiter, bah à la limite le repas il est fini et c'est fini pour lui. Voilà, c'est fini pour le repas, et il attendra le repas prochain. Ne craque pas une demi-heure après, j'ai faim. Tu lui dis, bah ouais, je comprends bien. Donc tu peux lui proposer un petit verre d'eau, on est bien d'accord. Tu peux lui proposer un petit bout de fruits pour attendre. Mais ne craque pas en mode, bah ok, je te refais un repas rien que pour toi. Ou voilà, c'est pareil à table. Si tu veux qu'il y ait une unité de famille, le mieux c'est qu'il y ait qu'un seul repas sur la table. Si pour dans ta famille c'est ok. Après il y a des familles qui fonctionnent autrement, chacun a son repas, mais tout le monde mange en même temps, ça peut être ok aussi. C'est vraiment privé, c'est vraiment particulier, c'est chacun choisi. Mais si c'est toi qui cuisines et t'estimes que tout le monde doit manger la même chose, bah tout le monde mange la même chose. C'est pas parce que le petit doudou à la fin qui est très mignon, très charmant, il va avoir le droit lui à la deuxième part de crêpes ou autre parce qu'il veut pas manger sa ratatouille quoi. Il mange une cuillère, il goûte. Tu fais goûter, il faut 7 fois pour s'habituer à un goût. Donc tu reproposes 7 fois l'aliment, sans pression, sans rien. Juste tu goûtes une cuillère. Si tu vois que ton enfant a vraiment des angoisses et des phobies, c'est tout en douceur que ça se passe. C'est-à-dire que tu mets tout petit peu dans la cuillère, sans enjeu, c'est « regarde mon chéri, tiens, goûte ». Ou alors cuisiner avec lui. C'est très intéressant de cuisiner avec l'enfant, parce que du coup il va s'approprier, surtout quand il y a des phobies qui s'installent. Toucher une carotte, éplucher la carotte, couper la carotte, ils adorent ça. Alors la carotte, c'est un peu compliqué de la couper crue. Par contre, si tu peux la faire pré-cuire et il la coupe, pareil pour tous les autres légumes en fait. Et tu verras qu'il va s'approprier les légumes d'une autre façon, d'un côté ludique avec la maman, avec sa maman ou son papa, c'est la personne qui cuisine. Faut que ça soit ludique, faut que ça soit le plaisir, et le plaisir de la bouche passe par le plaisir d'être ensemble. Donc le plaisir d'être ensemble, c'est de manger à peu près dans le calme. C'est pas l'enfant qui a toute autorité, qui crie, qui tape, qui sort de table quand il veut, qui jette son assiette. C'est non, on est ensemble, on est une équipe. C'est le plaisir d'être ensemble. On sourit, on papote, on s'écoute, et voilà. Et tout ça, ça s'apprend en douceur, et il y a que les parents qui peuvent l'enseigner.
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3: Lors de la dernière émission, je vous avais dit que, tout en privilégiant nos oreilles, nous allions faire appel à tous nos sens par le biais des mots. Donc, après l'œil et la peinture, cette fois-ci, nous allons utiliser notre nez. Par essence, si je puis dire, les odeurs ne sont pas visibles, mais non pas moins présentes, en bon et en moins bon. Pour ce faire, nous allons écouter un extrait d'un livre écrit par l'auteur allemand Peter Suskind, roman qui a connu un très grand succès et fut adapté au cinéma dans un film sous le titre « Le parfum, histoire d'un meurtrier » et inspira également un film « Le parfumeur » produit par la plateforme Netflix en 2022. Patrick Suskind a été étudiant en histoire médiévale et contemporaine, puis en littérature à Munich et à Aix-en-Provence. Il travaillera ensuite comme scénariste pour la télévision et comme écrivain de théâtre. Il écrit une pièce, La Contrebasse, publiée en 1984, et qui sera jouée pour la première fois à Munich en 1981. Elle sera publiée en France en 1984 et interprétée à Paris par Jacques Villeray. Le Parfum est son premier roman, édité en 1985 à Zurich, puis publié en France en 1986 aux éditions Fayard, dans une traduction de Bernard Lortorali. Il vaut à son auteur un succès mondial, et il a d'ailleurs fait l'objet d'une adaptation au cinéma en 2006, Le Parfum, histoire d'un meurtrier, et inspire également un film, Le Parfumeur, produit par Netflix en 2022. Peut-être qu'il aurait été plus juste de l'appeler « Odeur », mais ça sonne moins bien. Nous nous retrouvons donc plongés au Royaume de France, dans un XVIIIe siècle ô combien olfactif, pour suivre les aventures d'un dénommé Grenouille qui va nous maintenir en haleine et nous en mettre plein les narines. Alors, prenons une grande respiration et allons-y.

Le petit homme déboucha tout d'abord la bonbonne d'esprit de vin. Il eut du mal à arracher du sol et à hisser le lourd récipient. Il fallait qu'il le lève presque jusqu'à hauteur de sa tête pour atteindre l'entonnoir perché sur la bouteille à mélanger, où il versa directement l'alcool sans recourir au verre gradué. Baldini frissonna au spectacle d'une incompétence aussi énorme. Non seulement cet animal foulait aux pieds les lois éternelles de la parfumerie, en commençant par le solvant, mais encore, il n'en avait même pas les moyens physiques. Il faisait un tel effort qu'il en tremblait, et Baldini s'attendait d'un instant à l'autre à voir la lourde bonbonne se fracasser sur la table en y écrasant tout. « Les bougies !» songea-t-il. « Mon Dieu, les bougies !» Ça va donner une explosion. « Il va incendier ma maison !» Il allait se précipiter pour arracher la bonbonne à ce fou, quand Grenouille la redressa lui-même, la redescendit jusque par terre sans dommage et la reboucha. Dans la bouteille à mélanger, le liquide limpide et léger oscillait. Il n'en était pas tombé une seule goutte à côté. Pendant quelques instants, Grenouille reprit son souffle, et son visage avait un air de contentement, comme s'il s'était déjà acquitté là de la partie la plus délicate de son travail. Et de fait, ce qui suivit alla à une telle vitesse que les yeux de Baldini ne purent suivre, ni encore moins distinguer, dans ce qui se passait là, un ordre ou même le moindre déroulement logique.

Apparemment au petit bonheur, Grenouille piochait dans la rangée de flacons contenant les essences, arrachait leurs bouchons de verre, reniflait une seconde le contenu, versait dans l'entonnoir un peu de lin, y mettait quelques gouttes d'un autre, et envoyait une giclée d'une troisième, et ainsi. Pipette, tube, verre gradué, petite cuillère et agitateur, tous les instruments qui permettent au parfumeur de maîtriser la procédure compliquée du mélange, Grenouille ne les toucha pas une seule fois. On aurait dit un simple jeu.

couches d'hommes inabordables, incompréhensibles et têtues qui, prétendument innocentes, ne pensent qu'à elles-mêmes, voudraient tout soumettre en ce monde à leur despotisme et, du reste, y parviendraient si on cédait à leur folie des grandeurs et si on ne les disciplinait pas peu à peu par les mesures éducatives les plus strictes pour les amener à la manière d'être bien maîtrisée qui est celle des êtres humains achevés. Il y avait un petit enfant fanatique dans ce jeune homme qui était debout devant la table, les yeux brillants, et avait oublié tout ce qui l'entourait, ne sachant manifestement plus qu'il y avait autre chose dans l'atelier que lui et ses bouteilles, qu'il portait à l'entonnoir avec une balourdise précipitée pour fabriquer sa mixture aberrante, dont il prétendrait dur comme fer, et, en y croyant de surcroît, que c'était le délicat parfum à mort et psyché. Baldini en avait des frissons. De voir, à la lumière vacillante des bougies, cet être s'agiter avec tant d'affreuse assurance et tant d'affreuse ineptie. Des êtres pareils, songea-t-il. Et pendant un moment, il se sentit de nouveau tout aussi triste et malheureux et furieux que l'après-midi, lorsqu'il avait contemplé la ville qui rougeoyait au soleil couchant. De tels êtres n'auraient pas pu exister jadis. C'était un échantillon tout à fait nouveau de l'espèce qui n'avait pu voir le jour que dans cette époque de débâcle et de débandade. Mais il allait avoir droit à sa leçon, le présomptueux Blanc-Bec. Au terme de ce numéro ridicule, Baldini allait lui passer un de ses savons à le faire repartir à plat ventre et dans l'état de nullité minable où il était arrivé. Racaille ! Vraiment, au jour d'aujourd'hui, il ne fallait plus se commettre avec personne, car ça grouillait de toutes parts de ridicules canailles.

Baldini était à ce point occupé par son indignation intérieure et par le dégoût de son époque qu'il ne comprit pas bien ce que cela pouvait signifier quand une grenouille, soudain, reboucha tous les flacons, retira l'entonnoir de la bouteille à mélanger et, prenant celle-ci d'une main par le goulot et la bouchant du plat de sa main gauche, la secoua énergiquement. La bouteille avait déjà fait plusieurs pirouettes dans les airs et son précieux contenu avait déjà été plusieurs fois précipité comme de la limonade du fond au goulot et du goulot au fond quand Baldini émit un cri de rage et d'effroi. « Halte !» proféra-t-il d'une voix éraillée. « Maintenant, ça suffit. Arrête immédiatement. Basta ! Pose tout de suite cette bouteille sur la table et ne touche plus à rien. Tu m'as compris ? Plus à rien !» Il fallait que je sois fou pour seulement prêter l'oreille à tes sornettes. Ta façon de manipuler les choses, ta grossièreté, ton incompétence effarante me montrent bien que tu n'es qu'un bousilleur d'ouvrage. Un bousilleur et un barbare. Et par-dessus le marché, un béjaune insolent et pouilleux. Tu ne serais même pas fichu de faire de la limonade, ni même d'être le dernier des vendeurs d'eau de réglisse, sans même parler d'être parfumeur. Considère-toi comme bien heureux, sois reconnaissant et satisfait si ton maître veut bien que tu continues à patauger dans le tanin. Ne te risque plus jamais, tu m'entends, plus jamais à franchir le seuil d'une parfumerie. » Ainsi parlait Baldini. Mais tandis qu'il parlait encore, l'espace tout autour de lui était déjà saturé de la mort et psyché. Il y a une évidence du parfum qui est plus convaincante que les mots.

que l'apparence visuelle, que le sentiment et que la volonté. L'évidence du parfum possède une conviction irrésistible. Elle pénètre en nous comme dans nos poumons l'air que nous respirons. Elle nous emplit, nous remplit complètement. Il n'y a pas moyen de se défendre contre elle. Grenouille avait reposé la bouteille. Retiré de son goulot sa main humectée de parfum qu'il avait essuyée sur le bas de sa veste. Les deux pas qu'il fit en arrière et le mouvement gauche qu'il eut pour ployer l'échine sous l'algarade de Baldini déplacèrent assez d'air pour répandre tout alentour le parfum qui venait de naître. Il n'en fallait pas davantage. Certes, Baldini continuait à fulminer, à tempêter, à pester, mais à chaque inspiration, la fureur qu'il affichait trouvait moins d'aliments en lui. Il avait obscurément le sentiment d'être réfuté, et c'est pourquoi la fin de son discours fut d'une véhémence aussi extrême que creuse. Et lorsqu'il se tut, et qu'il eut gardé le silence un moment, il n'avait plus besoin que Grenouille dise « C'est fait ».

le savait déjà. Mais, néanmoins, bien qu'il fût baigné maintenant de tous côtés par des flots d'amour et de psyché, il s'avança vers une vieille table de chêne afin de procéder à un essai. Il tira un petit mouchoir de dentelle frais et blanc comme neige de la poche de son habit, de la poche gauche, le déploya et y fit tomber quelques gouttes puisées dans la bouteille à mélanger avec la longue pipette. Il agita le mouchoir, bras tendu, pour l'aérer, puis, d'un geste gracieux qu'il savait si bien faire, le fit passer sous son nez en respirant le parfum. Tandis qu'il l'expirait par saccades, il s'assit sur un tabouret. Son visage, l'instant d'avant encore écarlate sous le coup de son accès de fureur, devint soudain tout pâle. « Incroyable !» chuchota-t-il pour lui-même. « Dieu du ciel, c'est incroyable !» Et il ne cessait de fourrer son nez sur le mouchoir, et de le renifler, et de secouer la tête, et de murmurer « Incroyable !» C'était Amor et Psyché, sans le moindre doute possible. Amor et Psyché, le mélange génial et détesté, copié avec une précision telle que Pélissier lui-même n'eût pas fait la différence avec son produit. Incroyable! Le grand Baldini était affalé, petit et pâle, sur son tabouret. Et il avait l'air ridicule avec son petit mouchoir à la main qu'il pressait sous son nez comme une vieille fille enrhumée. Maintenant, pour le coup, il avait perdu sa langue. Il ne disait même plus « incroyable ». Il se contentait, avec un léger hochement de tête ininterrompu, de fixer des yeux le contenu de la bouteille en émettant un monotone Au bout d'un moment, Grenouille s'approcha de la table comme une ombre. « Ce n'est pas un bon parfum, » dit-il. « Il est très mal composé, ce parfum. » dit Baldini en hochant la tête. Donc il approuva. Mais il était dans un tel état de désarroi et d'apathie qu'on aurait pu lui dire n'importe quoi. Il aurait dit « et hoché la tête. Et d'ailleurs, il continua à hocher la tête et à murmurer « sans faire aucunement mine d'intervenir quand Grenouille, pour la seconde fois, se mit à mélanger. Versa pour la seconde fois l'esprit de vin de la bonbonne dans la bouteille à mélanger, allongeant ainsi le parfum qui s'y trouvait, quand, pour la seconde fois, il fit couler, apparemment au petit bonheur et en n'importe quelle quantité, le contenu des flacons dans l'entonnoir. Ce n'est que vers la fin de l'opération, Grenouille, cette fois-ci, ne secouait pas la bouteille, mais la faisait tourner doucement, comme un verre de cognac, peut-être par égard pour la sensibilité de Baldini, peut-être parce que le contenu lui en paraissait cette fois beaucoup plus précieux. Et alors que le liquide, achevé par conséquent, tournait en rond dans la bouteille, que Baldini émergea de son assoupissement et se leva, mais, à vrai dire, sans cesser de tenir son mouchoir devant son nez, comme s'il voulait se cuirasser contre une nouvelle agression. »

0: C'est fait, maître, dit Grenouille. Maintenant, c'est un fort bon parfum.
1: Oui, oui, c'est bon, répondit Baldini avec un geste las de sa main libre.
0: Vous ne voulez pas faire un essai, continue Grenouille en gargouillant. Vous ne voulez pas, maître, un essai.
1: Plus tard. À présent, je ne suis pas d'humeur à faire un essai. J'ai d'autres soucis en tête. Va-t'en maintenant, va. Et il prit son chandelier, alla vers la porte et gagna la boutique. Grenouille le suivit. Ils arrivèrent dans l'étroit couloir qui menait à l'entrée de service. Le vieux traîna les pieds jusqu'à la porte, tira le verrou et ouvrit. Il s'effaça pour laisser sortir le garçon.
0: « Vous voulez bien maintenant que je travaille chez vous, maître? Vous voulez bien ?» demanda Grenouille.
2: Il était déjà sur le seuil et était de nouveau tassé sur lui-même, avait de nouveau l'air d'une bête aux aguets.
1: « Je ne sais pas, » dit Baldini. « J'y réfléchirai. Va. »
2: Et Grenouille avait disparu, tout d'un coup, avalé par l'obscurité. Baldini restait planté là, regardant dans le noir d'un œil rond. De la main droite, il tenait le chandelier. Dans la gauche, le mouchoir, comme quelqu'un qui saigne du nez. Mais en fait, il avait peur. Ni plus ni moins. Il se dépêcha de verrouiller la porte. Puis il ôta le mouchoir qui lui protégeait le visage, le fourra dans sa poche et retraversa la boutique jusqu'à l'atelier. Le parfum était si divinement bon que Baldini en eut immédiatement les larmes aux yeux. Il n'avait pas besoin de faire un essai dans les règles. Il se tenait juste debout devant la table de travail où était la bouteille à mélanger et il respirait. Le parfum était magnifique. Comparé à Amor et Psyché, c'était comme une symphonie comparée au crin-crin esselé d'un violon. Oh, c'était davantage encore. Baldini ferma les yeux et vit monter en lui les souvenirs les plus sublimes. Il se vit, jeune homme, traverser le soir les jardins de Naples. Il se vit dans les bras d'une femme aux boucles noires et vit la silhouette d'un bouquet de roses sur le rebord de la fenêtre, par où soufflait une brise nocturne. Il entendit des chants d'oiseaux qui se faisaient écho et la musique lointaine du taverne du port. Il entendit un chuchotement à son oreille. Il entendit un « Je t'aime ». Et sentit la volupté lui hérisser le poil. Là, maintenant, à cet instant même. Il ouvrit brusquement les yeux et poussa un grand soupir de plaisir. Ce parfum n'était pas un parfum comme on en connaissait jusque-là. Ce n'était pas un parfum qui vous donne une meilleure odeur, pas un sambon, pas un produit de toilette. C'était une chose entièrement nouvelle, capable de créer par elle-même tout un univers luxuriant et enchanté. Et l'on oubliait d'un coup tout ce que le monde alentour avait de dégoûtant. Et l'on se sentait si riche, si bien, si libre, si bon.

Les poils se rabattirent sur le bras de Baldini, et une enivrante sérénité l'envahit. Il prit la peau de chevreau qui était posée au bord de la table, et, saisissant un tranchet, il entreprit de la tailler. Puis il posa les morceaux dans le bassin de verre et versa dessus le nouveau parfum. Il recouvrit le bassin d'une plaque de verre, recueillit le reste du parfum dans deux flacons, qu'il munit d'étiquettes où il inscrivit « Nuit napolitaine ». Puis il éteignit la lumière et se retira. En haut, près de sa femme, au cours du dîner, il ne dit rien. Il ne dit surtout rien de la décision solennelle qu'il avait prise l'après-midi. Sa femme non plus ne dit rien, car elle remarqua qu'il était de belle humeur et elle en fut très contente. Il renonça aussi à aller jusqu'à Notre-Dame pour remercier Dieu de sa force de caractère. Et même, il oublia ce jour-là pour la première fois de dire sa prière du soir.

qu'avons-nous entendu aujourd'hui ? Pour notre musique d'ouverture, nous écoutons le musicien et chef d'orchestre catalan Jordi Savall, une figure incontournable de la scène musicale qui explore l'immensité des répertoires musicaux depuis quelques décennies. Toujours avec des interprétations superbes et très historiquement informées, ces albums sont présentés avec, non pas un simple livret, mais plutôt un ouvrage qui nous renseigne sur l'œuvre musicale, bien sûr, mais dans un contexte historico-géographique très complet. Jordi Savall a participé dans les Bauges il y a quelques années, et à plusieurs reprises, au programme du festival estival Musique et Nature, festival qui a fêté ses 20 ans d'existence l'été dernier. En passant, je vous encourage vivement de profiter de cette magnifique opportunité qu'offre le festival. C'est l'excellence de la musique classique à votre porte. Allez-y, car c'est l'occasion de découvrir ou simplement de vous faire un grand plaisir musical au cœur de notre massif, dans une ambiance détendue. Et, bonus non négligeable, à un prix très abordable, voire plus, au vu de la qualité internationale des artistes qui sont présents. Il dirige ici son orchestre dans une œuvre qui va marquer l'histoire de la musique. En effet, le 24 février 1607, à Mantoue, pour la première fois, des acteurs vont présenter une comédie entièrement chantée. Très théâtral au bon sens du terme, il s'agit de l'ouverture d'Orphée, farce musicale en musique et entièrement chantée, composée et mise en scène par Claudio Monteverdi, alors maître de chapelle du duc de Mantoue. C'est une œuvre magistrale et foisonnante, avec une grande diversité d'instruments pour accompagner les divers personnages chanteurs. Le succès est immédiat et la carrière de Monteverdi sera très riche.

une œuvre entièrement chantée ne nous surprend pas de nos jours, mais à l'époque, c'était tout à fait nouveau et le concept d'opéra n'existait pas. Grande première, donc. Tous les chanteurs sont des hommes, avec des castrats dans les rôles principaux, y compris les rôles féminins. La présence des femmes sur la scène n'étant pas concevable au XVIIe siècle. Le deuxième morceau, étude opus 10, numéro 5, sur les touches noires, que nous avons écouté, a été écrit par Frédéric Chopin. J'ai choisi ce morceau pour traduire la frénésie qui saisit Grenouille, qui va enfin pouvoir utiliser son don pour montrer sa maîtrise. Cette étude fut écrite par Frédéric Chopin, le plus français des compositeurs polonais, né le 1er mars 1810 à Zelazowa Wola, duché de Varsovie, et mort le 17 octobre 1849 à Paris. Il est connu comme l'un des plus grands compositeurs majeurs de la période romantique. Il est aussi l'un des plus célèbres pianistes du XIXe siècle avec Franz Liszt. Son père, Nicolas Chopin, était originaire des Vosges. Il était venu en Pologne au service de la comtesse Karbeck. Il y rencontre et épouse Tekla Justyna, parente et dame d'honneur de la comtesse en 1806. Frédéric Chopin resta 20 années en Pologne et puis rejoignit la France. Il se considérait comme polonais et défendait son identité ainsi que son pays, alors annexé par la Russie. Tiens, ça rappelle vaguement quelque chose, l'histoire balbutie. Considéré comme un héros national par les Polonais et reconnu comme tel par ses amis et entourage à Paris. Entourage prestigieux s'il en est, avec des noms tels que Franz Liszt, Eugène Delacroix, Balzac, Berlioz, Heine, Pleyel, pour n'en citer que quelques-uns. Il va également rencontrer George Sand, avec laquelle il aura une liaison qui durera 9 ans. C'est à Paris qu'il va écrire la majorité de ses œuvres qui restent dans le palmarès des œuvres les plus jouées. Il aura une grande influence sur les compositeurs tels que Debussy, Saint-Saëns ou bien Fauré. Mais l'attachement de Chopin à son pays natal et à sa culture restera toujours présent chez lui. L'étude que j'ai choisie, étude numéro 5, opus 10, est également appelée « Sur les touches noires ». L'étude opus 10, numéro 5, est connu sous le nom de touche noire car sa partie de main droite est entièrement jouée sur des touches noires, à l'exception d'une note.

Attaque foudroyante pour le troisième morceau composé par Luigi Boccherini, car je trouve qu'il correspond bien à l'accès de colère de Baldini à la vue du travail anarchique de Gribouille. Luigi Boccherini, né le 19 février 1743 à Lucques en Italie, et mort le 28 mai 1805 à Madrid, est un compositeur et violoncelliste italien de la période classique. Avec Joseph Haydn et Wolfgang Amadeus Mozart, il est considéré comme l'un des plus importants compositeurs de musique de chambre pour cordes de la seconde moitié du XVIIIe siècle. Né au cœur d'une famille d'artistes, il va vivre une longue et prolifique carrière qui va le faire voyager à travers une bonne partie de l'Europe. Il passe sa jeunesse et ses premières années en Italie, puis à Vienne, revient en Italie, puis passe 6 mois à Paris avant de rejoindre l'Espagne où il s'établira pendant 37 ans. Le quatrième mouvement, Fandango de Boccherini, est interprété ici par le Quatuor Carmina avec Rolf Lislevand, guitare, et Nina Corti, castagnette.

On ne présente plus Antonio Vivaldi, le prêtre roux, comme on le surnommait à Venise, compositeur des tellement célèbres quatre saisons. Mais il fut un auteur très prolifique et son activité s'est exercée dans les domaines de la musique instrumentale, d'abord au violon, car c'était un violoniste virtuose, mais également pour une exceptionnelle variété d'instruments, de la musique religieuse avec des pièces magnifiques et de la musique lyrique. Il contribua largement à la création et au développement du concerto de soliste, genre dérivé du concerto grosso. On ne compte plus le nombre de concertos, concerti, comme vous voulez, sonates, opéras et pièces religieuses, dont beaucoup inspirèrent des compositeurs comme Bach. On découvre encore des inédits dans des bibliothèques, académies ou musées. Non content de beaucoup écrire, il se targuait de pouvoir composer un concerto plus vite que le copiste ne pouvait le transcrire. Nous écoutons ici une sonate pour violoncelle et basse continue, interprétée par l'ensemble Les Basses Réunies, dirigée par Bruno Coxet.

Nous plongeons à nouveau dans les états d'âme d'un Baldini troublé, bousculé et sur la défensive devant ce qu'il considère comme une agression, avec ce morceau d'Heinrich Ignaz Biber, compositeur allemand à cheval sur le XVIIe et le début du XVIIIe siècle. Violoniste virtuose et compositeur, il était également un précurseur qui apportèrent des avancées dans la technique du violon. Dans certaines de ses œuvres, Heinrich Biber utilise la scordatura, une technique de jeu désaccordé. On diminue ou on augmente la tension d'une ou plusieurs cordes de l'instrument afin de créer l'illusion d'un instrument utilisant des accords différents. Nous entendons ici un extrait de sa sonnette numéro 8, la Marche des Mousquetaires, interprétée par le violoniste Andrew Manze.

Nous retournons en Italie avec l'ensemble L'Arpeggiata, ensemble international de musique ancienne et traditionnelle, vocale et instrumentale, fondé en 2000 par la harpiste, luthiste et théorbiste autrichienne Christina Pluhar. L'ensemble, sous l'impulsion de sa créatrice, n'hésite pas à mélanger les genres, allant jusqu'à donner des accents jazzy à ses instruments anciens. Inventivité, dynamisme et grand talent le caractérisent avec un esprit qui privilégie le plaisir et l'émotion. Les interprètes viennent de tous les genres et horizons, apportant beaucoup de richesse à cet ensemble, ensemble à ne pas manquer. Ici, nous entendons d'entrée le son cristallin du cymbalum. Les origines de cet instrument ne sont pas connues et pourraient remonter à l'Antiquité. Il apparut en Europe dans les pays germaniques dès le XIVe siècle et fut largement utilisé dans la musique populaire hongroise, où il occupe une place importante. Il est constitué d'une caisse de résonance en bois, au-dessus de laquelle sont fixées des cordes métalliques sur lesquelles le musicien frappe à l'aide de petits marteaux, produisant un son clair et puissant. Le compositeur, Stefano Landi, baptisé à Rome le 26 février 1587, est mort dans la même ville le 28 octobre 1639, est un compositeur baroque italien du XVIIe siècle. Longtemps oublié, il a attendu la fin du XXe siècle pour être de nouveau joué, puis définitivement réhabilité au XXIe siècle, souvent joué par les ensembles baroques. Douceur des souvenirs, suavité de la voix, nous glissons dans la mémoire de Baldini avec ce morceau de Stefano Landi, composé et interprété par l'arpeggiata de Christina Pluhar et chanté par le ténor italien Marco Bisley.

Ne boudons pas notre plaisir, et à l'instar de Baldini, sombrons dans une douce béatitude grâce au musicien de l'arpeggiata de Christina Plouard, que nous retrouvons avec le morceau intitulé « La Carpinese », composé par Stefano Landi à nouveau, et chanté de nouveau également par Marco Bisley. Eh, on ne change pas une équipe qui gagne.

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3: Bienvenue sur l'agenda de Radio Alto. Nous sommes le jeudi 20 août. C'est parti! Ce jeudi, dans votre librairie associative La Lanterne qui rugit, située à Lécherenne, rendez-vous pour les jeudis rugissants de l'été, de 19h30 à 20h, avec cette semaine Midnight Caravan. Chanson méditerranéenne avec Samy, piano à bretelles et Maïté à la voix envoûtante. Buvette et petite restauration sur place, participation au chapeau. Vendredi 21 août, Cinébus à 21h à Cusy avec la projection du film Le Vertige de Quentin Dupieux avec Alain Chabat, Jonathan Cohen et Anaïs Demoustier. Ce vendredi, comme tous les vendredis, concert au petit marché des producteurs du Châtelard à partir de 18h avec cette semaine Trabassac, duo de chancelte à danser. Samedi 22 août, dans le cadre du festival Musique et Nature, concert de la Passion selon Saint-Jean de Jean-Sébastien Bach à 20h30 à l'église du Châtelard. Tarifs et réservations en ligne sur le site www.musiqueetnature.fr. Avant concert à 17h30 avec la fondation La Facim pour une visite à deux voies au Châtelard. Entre récits historiques et paroles contées, laissez-vous guider par une découverte de l'histoire du cœur des Bauges et de sa capitale, le Châtelard. Réservation obligatoire au 04 79 54 84 28. À 18h30, atelier de dégustation de tomes des Bauges et vente de rissoles avant le concert. Et dimanche 23 août à 16h30, chez Capucine à la ferme sur le chemin de la cascade du Picieux, conte mythologique raconté par Vanessa. Participation au chapeau écoutée sur place. Concernant les annonces sur le massif, sécheresse en Savoie, renforcement des mesures de restriction des usages de l'eau. Depuis le 1er août, la zone du Chéran est passée en situation de crise. Seuls sont autorisés les usages prioritaires de l'eau, concourant à l'alimentation en eau potable des populations, à l'abreuvement des animaux, à la sécurité civile, à la salubrité publique et à certains usages agricoles. 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

0: Et après l'agenda, retrouvez les offres d'emploi à pourvoir sur le massif. L'entreprise Franconi Voyage recrute des conducteurs ou conductrices d'autocars au Châtelard en CDI. L'ADMR des Bauges recherche un ou une aide à domicile ou auxiliaire de vie sociale à temps partiel ou temps plein, en CDI ou CDD ou complément d'activité. Le GAEC des Neiges recrute un ou une salariée agricole en exploitation laitière. Un emploi basé à Jarzy, en CDI, à pourvoir dès que possible. L'Auberge d'Aillon et d'ailleurs recrute un ou une chef de rang en CDI ou en CDD, pour un poste basé à Aillon-le-Jeune. Le groupe scolaire des Hautes-Bauges recrute un ou une adjoint technique territorial des établissements d'enseignement en CDD du 1er septembre au 31 août. Il recrute également un ou une ATSEM en CDD de remplacement de congé de naissance du 1er septembre au 30 septembre 2026, ainsi que un ou une ATSEM pour un CDD du 1er septembre au 31 août, pour un poste basé à école. Il recrute également un accompagnateur ou une accompagnatrice de transport scolaire pour un poste basé à école en CDD du 1er septembre au 31 août. Les Amis des Bauges recrutent un ou une responsable centre de loisirs enfance-jeunesse pour un poste basé au Châtelard en CDD de 7 mois, en temps partiel annualisé de 80%. La Fondation Alia recrute pour le SAAS un ou une infirmière pour un poste basé au Châtelard en CDD du 15 août jusqu'à fin février 2027. L'entreprise Yalpa recrute un ou une chargée de dossier administratif en solaire photovoltaïque. Un poste basé au Châtelard en CDI de 35 heures par semaine. Les offres d'emploi complètes sont affichées dans les 14 mairies du cœur des Bauges, dans les bureaux de poste, au centre social du département, à l'antenne de Grand Chambéry et dans les bureaux des Amis des Bauges au 232 avenue Denis Terme au Châtelard.
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1: Donc moi je suis Cassandra, je suis animatrice à Hayon Margeria Événements. Donc c'est une association qui propose des animations sur Hayon Margeria, la destination. Donc la station et puis Hayon Jeune.
2: Et là, on va voir ensemble la programmation de l'été, parce que tous les ans, Hayon Margeria Événements propose un programme d'animation. Alors j'imagine pour les touristes et pour les habitants des Bauges.
1: Complètement, oui.
2: Et est-ce que tu peux nous dire un peu ce qu'on va pouvoir retrouver semaine après semaine ?
1: Alors, toutes les semaines, vous aurez donc le lundi un accueil gourmand, donc un pot d'accueil pour souhaiter la bienvenue aux touristes. Le mardi, une enquête mystère sur le Sentier des Étoiles, donc c'est un espèce de jeu de piste pour animer le Sentier des Étoiles, un sentier à Hayon Margeria qui est assez intéressant pour ce qu'il a été créé. Le mercredi, la fabrique à cerfs-volants, donc création de cerfs-volants, un succès l'an dernier, donc on recommence. Le jeudi matin, vous aurez les Colympiades, donc c'est les Olympiades un peu remixées sur le thème Koh-Lanta pour cette année. Et les jeudis soirs, donc les jeudis découvertes, c'est la petite nouveauté de cet été. Donc l'idée, c'est de proposer quasiment chaque jeudi soir un atelier un peu différent. Donc vous auriez atelier nichoir à oiseaux, à la découverte des champignons, du planétarium, des balades comptées, enfin un peu de tout comme ça, les jeudis soirs de l'été.
2: Et alors pour tous ces événements récurrents, est-ce que les inscriptions sont nécessaires ?
1: Ça dépend des animations, donc vraiment sur le site tout est inscrit, donc c'est assez simple à retrouver. Oui ça dépend, n'hésitez pas à nous appeler si jamais vous avez le moindre doute, on répond toujours au téléphone, donc de ce côté-là aucun problème.
2: Et est-ce qu'il y a certaines de ces animations qui sont adaptées aux familles ou aux enfants ?
1: Complètement. Quasiment toutes sont pensées pour être adaptées aux familles et aux plus jeunes. Même les ateliers du jeudi soir sont complètement possibles pour quasiment tous les âges.
2: Donc ça va être récurrent sur les semaines de l'été. Ça commence quand ?
1: Ça commence la semaine du 6 juillet et jusqu'à la semaine du 30. Donc vraiment tout juillet août.
2: Et alors, au-delà de ces animations qui vont être récurrentes et qui déjà proposent pas mal de sorties ou de possibilités pour les familles, j'imagine qu'il y a des événements un peu phares aussi qui vont rythmer l'été.
1: Donc oui, complètement. La saison commence avec les événements le lundi 13 juillet. Donc avec un marché de producteurs, un repas dès 19h30 et un esprit festif 13 juillet, donc bal, feu d'artifice, voilà, pour le 13 juillet. Ce qui est assez marquant cette année aussi à Hayon Jeune, c'est qu'il y a le passage du Tour de France. Donc on animera le mercredi 22 juillet des petits stands, il y aura à boire, à manger, puis quelques stands d'exposants qui pourront vous présenter quelques activités. Donc ça peut être assez sympa. Le 25 juillet, donc c'est un mercredi, vous avez Astro Hayon, donc sur le thème Cap sur les éclipses. Donc plusieurs petits ateliers qui s'enchaînent, destinés surtout aux enfants dans l'après-midi, sur les éclipses solaires et lunaires. Puis, au fil de la journée, des animations également pour les adultes, avec des spécialistes dans ce domaine. Et en fin de journée, planétarium, puis observation du ciel et des étoiles. Donc voilà pour le 25 juillet. Le 2 août, vous avez le fameux concours de bûcherons d'Hayon Margeria. Donc c'est une grande compétition, voilà, où plein de bûcherons s'affrontent. Vous avez également plein d'animations toute la journée pour les enfants, les parents, pour faire du passe-partout par exemple. Donc c'est une scie avec quelqu'un de chaque côté où vous pouvez vous affronter. Vous aurez un marché d'exposants, vous aurez plein de choses comme ça. Enfin vraiment une chouette soirée, enfin une chouette journée pardon pour le 2 juillet. S'enchaîne également le samedi 15 août les arts en fête. Donc là, toute l'après-midi, vous baladez dans la station avec plusieurs compagnies à différents endroits. Un programme est établi, mais après, vous pouvez vous sentir libre d'aller là où ça vous intéresse spécialement. Puis, soirée quiz et repas le soir, donc voilà, avec un petit concert. Donc, quelque chose dans l'esprit art de rue. Et la fameuse foire du 13 septembre qui clôt notre saison d'été avec donc la foire d'Hayon Jeune, des grandes marmites en fonte qui cuisent, un énorme marché et puis le pot-au-feu, voilà le repas de la foire.
2: Donc ça fait encore une très belle saison d'été.
1: Oui, complètement.
2: Pour les personnes qui souhaiteraient avoir soit le programme détaillé, soit savoir si c'est adapté, comment est-ce qu'on fait pour vous joindre ou vous rencontrer ?
1: Donc, on a un numéro de téléphone, le 06 38 52 22 38, pour nous contacter. On est également disponible par mail à animation@lesaillons.com ou sinon, simplement, vous pouvez également retrouver beaucoup de brochures dans les Bauges, principalement, chez plein de commerçants et de prestataires et sur le site web aussi de Chambéry-Montagne où toutes les animations des Aillons sont référencées.
2: Et alors quand on parle des Aillons, la plupart des animations, qu'elles soient récurrentes ou ponctuelles, elles vont avoir lieu plutôt où ?
1: Alors c'est à deux endroits, donc ce sera surtout à Val d'Aillon, donc c'est Aillon Margergamil anciennement, donc la station, et plusieurs événements ont aussi lieu à Aillon le Jeune, donc le village.
2: Ok, donc là, si on gravite autour des Aillons, on pourra en tout cas retrouver ces animations-là.
1: Exactement, c'est complètement ça.
2: Et est-ce que vous avez des locaux ou des bureaux dans lesquels on peut vous rencontrer ?
1: On sera beaucoup sur le centre d'accueil donc de Val d'Aillon pendant l'été, notamment pendant toutes les animations. Donc si jamais vous avez des questions ou quoi, n'hésitez pas, on y sera au moins une fois par jour au centre d'accueil.
2: Merci infiniment, Cassandra.
1: Pour Avec grand plaisir.
2: Et bel été.
1: Merci beaucoup à vous aussi.
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17: On est d'accord. Les femmes, elles abusent grave quand elles ont leurs règles. Ça va, c'est une fois par mois et pendant quelques jours. Il y a juste à prendre un doliprane et c'est bon, on n'en parle plus.
0: On est d'accord. Les hommes noirs, ils en font trop. À les écouter, on croirait qu'ils vivent le racisme tous les jours de leur vie. Moi, hier, on a fouillé mon sac avant que j'aille au bar. J'en ai pas fait trois pataquès, hein.
17: Vous avez pas l'impression que ce qu'on vient de dire, ça fausse la représentation des personnes concernées ?
0: Le monde nous étouffe tellement de son uniformité qu'on se retrouve asphyxiés. Tout ce qu'on fait, dans notre course effrénée pour tous se ressembler, on oublie presque que d'autres vies existent. Que la vie, c'est pas une hiérarchie, ni une compétition.
17: On veut se fondre dans la masse, dans la mode, dans les tendances. On cherche à gommer nos singularités devant les autres, alors qu'on les exagère sur les réseaux sociaux.
0: On conceptualise la nature comme un élément extérieur de notre société, mais nous en sommes tout entiers constitués. On renie notre origine, on détruit notre maison, on objectifie et on tue nos voisins, les animaux. L'aliénation, ça commence par cette expulsion, puis colonisation de la nature. Nos corps sont perçus comme outils de travail, nos quotidiens sont orientés pour consommer, nos pensées le sont pour discriminer.
17: Quand l'information, le divertissement et la recherche deviennent un produit du marché, qui est-ce qu'on fait disparaître ? Quel imaginaire et quel récit les efface ? Qui parle au nom des absents ?
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0: Bonjour à toutes et à tous, on est super contents d'être avec vous au Cloître Saint-Louis pour cette 5e édition d'À la jeunesse les micros par Making Waves Avignon. Moi, c'est Pamplune, et aujourd'hui je co-anime avec Alpha.
17: Salut, salut.
0: On est aussi avec Noah.
18: Salut.
0: Isaac avec un K.
19: Hello.
0: Et Léa.
4: Salut.
0: Pour cette partie de l'émission, cette première partie.
17: Pour bien commencer l'émission, je vous propose de démarrer avec une toute petite citation. L'absence est le plus grand des maux, disait Jean de La Fontaine. C'est vrai qu'en ce moment, on a toutes et tous un peu mal partout, non ? Pamplune.
0: Moi, carrément, je suis grave solastalgique.
17: Alors solastalgique, ça veut dire qu'elle souffre quand son environnement s'altère sans retour en arrière.
0: En gros, voir les animaux mourir, la forêt brûler, les champs jaunir, ça me fait pire que si je me prenais un chaos dans un ring de boxe.
17: La nature étouffe de jour en jour. Qui parle pour elle finalement ? L'être humain pour changer. Quand est-ce que vous avez eu l'impression qu'on a parlé à votre place ? Léa ?
4: Personnellement, quand j'étais enfant, je vivais avec ma mère et je voyais pas souvent mon père, à cause de plein de raisons. Mais je pouvais pas lui parler directement de pourquoi, vu que j'étais enfant et qu'à cet âge-là, on n'a pas forcément envie de parler ou juste on parle pas forcément automatiquement. Donc ma mère, elle devait parler pour moi, sauf que elle avait qu'une partie de l'histoire. Comme c'était elle qui parlait et pas moi, mon père, il a mal interprété et il a commencé à s'imaginer des théories du complot. Bref, donc tout ça, plus le manque d'infos que ma mère avait, on fait que ça a juste dégradé ma relation avec lui, donc c'est dommage.
0: Noah ?
18: Écoute, c'est pas exactement le même registre. Moi, c'est au boulot. Je bossais dans une équipe de soirée dans un entrepôt de chargement et mes collègues de travail m'ont embrigadé dans 3 heures d'heure sup sans me demander, en disant à la RH de la boîte que j'étais OK. Sauf que moi, comme ils m'ont prévenu au dernier moment et que je suis un peu borné, je suis quand même parti et je me suis fait virer.
17: Notre question du jour est « Qui parle au nom des absents ?» Comme l'évoquait Pamplune il y a quelques instants, la nature part en fumée d'année en année. Et le seul responsable, c'est l'homme. Pour échanger autour de cette thématique, nous allons parler du vivant et du Parlement de Loire avec notre première invitée, Camille de Toledo, écrivain français.
0: Ensuite, nous recevrons Stéphane Troussel, président du conseil départemental de la Seine-Saint-Denis, et Nora Amadi, journaliste présentatrice, pour parler des représentations, des pratiques journalistiques et des vies silenciées.
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17: Camille de Toledo nous a rejoint au plateau. Bonjour Camille.
20: C'est le micro jaune ?
17: Exactement, on vous entend, c'est parfait.
20: Bonjour à vous.
17: Merci d'être avec nous aujourd'hui.
20: Avec plaisir.
17: Et je vais désormais laisser la parole à mon ami Noah.
18: Camille de Toledo, bonjour. Vous êtes écrivain, vous avez participé au projet Parlement de Loire. Un projet qui cherche à donner une voix à ce fleuve et à ses bassins versants. Ce projet a pour objectif final de donner au fleuve le statut de personne juridique. Comme ça s'est déjà vu sur d'autres fleuves, tels que le Rio Atrato en Colombie, la rivière Mashpee au Québec, mais aussi un fleuve de chez moi, le Tavignan ou en Corse. Aujourd'hui, on a envie de discuter du Parlement de Loire avec vous.
1: Ces dernières semaines, on a subi 3 canicules. Les sols et les cours d'eau sont à l'agonie, asséchés, bref. Camille, dans cet été apocalyptique, qu'est-ce qu'elle nous dirait, la Loire, aujourd'hui ?
2: Ah oui, on commence au cœur de la question. C'est déjà que vous présumez que je peux être moi la voix de la Loire ? On a déjà presque franchi plein d'étapes. Donc est-ce que je peux être la voix de la Loire, sachant que là, je suis loin d'elle ? Je suis à Avignon. Je pense que je pourrais vous dire ce qu'elle a à dire si j'étais proche, si j'étais en duplex. Vous pourriez peut-être appeler des mariniers ou des gens qui sont plus en contact. Mais en tout cas, c'est vraiment la question qui est posée par tout ce mouvement des droits de la nature. C'est est-ce qu'on est capable, nous autres, les humains, d'organiser un monde ou une société où on se met à l'écoute. D'ailleurs, je l'ai mis dans la loi, qui est la future loi, qu'on espère qu'il sera votée. C'est est-ce qu'on peut se mettre à l'écoute des besoins, des valeurs et des intérêts d'entités autres qu'humaines. C'est ça la question. Est-ce qu'on est capable d'un tel décentrement ? Très souvent, en fait, dans les questions de représentation, il y a en fait des questions qui sont d'abord humaines. Qui est là ? Avec qui on fait la société ? Est-ce que chaque, origine... Mais c'est toujours parmi les humains, en fait. Et depuis les années, on y reviendra peut-être, mais depuis 1972, j'ai même le livre là, si vous voulez le voir, il y a un juriste américain, Christopher Stone, qui s'est posé la question de savoir si on pouvait donner des droits aux arbres. Et il a dû répondre, c'est vrai, un peu par avance à cette question que tu poses. Qui pourrait être la voix de l'arbre, le gardien de la forêt ? Voilà, mais ça semble être une question de science-fiction ou d'anticipation sociale. Et en fait, ce que je dis souvent, c'est qu'on est déjà dans ce monde, parce que sur les réseaux sociaux, vous suivez peut-être des influenceurs qui sont sur l'écologie, sur différents thèmes. Il y a évidemment, depuis les années 70, toutes les grandes organisations non gouvernementales, les ONG et autres. Et donc, on a déjà des voix de la nature. Elles existent, en fait. Il y a déjà des voix humaines qui se sont associées ou qui se sont reliées. Mais je pense qu'une des conditions, et je m'arrête là, je ne vais pas être trop long, je vais vous repasser la parole, mais une des conditions primordiales pour répondre à la question, c'est quel lien symbiotique, de symbiose, de codépendance, j'ai avec l'entité non humaine que je veux représenter ou que je veux défendre. Si je peux revendiquer une vie symbiotique avec l'entité, alors je suis en mesure de dire je peux peut-être parler. Tu vois ? Vous voyez ?
3: C'est pas juste une interprétation, c'est une véritable traduction. Mais comment est-ce qu'on l'a fait, cette traduction ? Comment est-ce que vous avez fait dans le passé ? Pas aujourd'hui, mais du coup dans le passé.
2: Alors, quand j'ai commencé à travailler sur ces questions, c'était en 2008. Et en 2008, je m'occupais justement de questions de traduction. Comment est-ce que déjà on traduit entre langues humaines ? Déjà assez complexe. Et en fait, en 2008, j'invite un philosophe qui est avec qui j'ai finalement cheminé et je lui dis, mais je lui pose exactement la même question que toi. Je lui dis, mais comment est-ce qu'on traduit les voix de la nature ou les intérêts de la nature ? Et lui, à l'époque, donc lui, c'est un philosophe des sciences qui est aujourd'hui mort, mais qui s'appelle Bruno Latour. Vous avez peut-être trouvé en faisant des prépas sur l'émission. Et il répond, lors de ce colloque, il répond, ben en fait, c'est les scientifiques. C'était sa première réponse assez simple. C'est si je veux savoir ce que veut l'arbre, je vais interviewer ou je vais interroger un botaniste. Si je veux savoir ce que veut la rivière, je vais interviewer un hydrogéologue. En fait, nos systèmes sociaux, humains et techniques, ils interrogent déjà plein de... Et lorsqu'on veut comprendre, par exemple, ce que veut la Terre en moment de canicule, on interroge des climatologues, on interroge, vous les voyez, ils sont sur les plateaux, dans les médias, etc. Donc on a déjà beaucoup de voix traduisantes. Ce qu'on n'a pas, c'est que souvent, on les interroge dans un monde où la nature est réifiée, c'est-à-dire considérée comme un objet d'étude. Mais on ne les interroge pas comme, en quelque sorte, des avocats ou des porte-voix ou des incarnants de la rivière. Mettons, on n'est pas, monsieur, vous êtes là pour dire, ou madame, vous êtes là, ou n'importe quoi d'autre, vous n'êtes pas là pour dire qu'est-ce que serait l'interprétation de Loire. Non, on leur demande, comme un objet d'étude, alors vous avez étudié les comportements de la rivière en ce moment, elle est asséchée, qu'est-ce qui se passe ? Qu'est-ce qu'on doit faire ?
3: Ça reste un objet, en fait.
2: Ça reste un objet. Et le mouvement pour les droits de la nature, et ça vous aurez peut-être d'autres questions là-dessus, je ne veux pas trop anticiper, mais le mouvement pour les droits de la nature, c'est un mouvement mondial qui remonte à cette idée de Christopher Stone, dont je parlais tout à l'heure, 1972, et qui maintenant est dans le monde entier. Tu as cité la Wanganui, c'est Noah qui citait ça, la Wanganui, la Trato, le Magpie au Canada, il y a aussi l'Amazonie, il y a maintenant, donc Loire, on est sur une proposition de loi, en Espagne, il y a la lagune de Marmenor. C'est véritablement une désobjetisation et qui part en fait d'un constat assez simple, c'est que le monde est organisé avec des objets et des sujets. Si on reste un objet, en fait, on a en tant que sujet des droits sur les objets, c'est les droits de propriété. Et ça engage

0: Visio, c'est comme ça. Et en fait, je vous le dis parce que vous êtes sur aussi des questions de représentation, et Christopher Stone, quand il commence avec cette idée, il dit, regardez, au fil de l'histoire, il y a des entités qui ont été considérées comme des objets, et il prend l'exemple de l'esclavage, et il prend l'exemple des populations afrodescendantes états-uniennes et nord-américaines qui ont été considérées comme objets, puisqu'elles étaient traitées comme des goods, des biens. Et il prend aussi l'exemple de l'histoire des femmes. Et il dit, en fait, voilà également des silhouettes terrestres, pour prendre un terme générique, qui ont été considérées comme des choses, alors qu'elles étaient des sujets. Mais il a fallu la lutte politique, etc. Et donc, tu demandais, est-ce que ça s'accélère ? Alors, en fait, j'aime être un petit peu optimiste, donc je vois des accélérations. Je vois, là, je reviens de Bruxelles, où j'étais au Parlement européen, et à l'automne prochain, il y a une grande pétition, il va falloir réunir 1 million de signatures. Il y a beaucoup de réseaux en Europe et dans le monde qui aujourd'hui défendent les droits de la nature. Et je le précise, les droits de la nature, c'est pas du droit de l'environnement. Donc c'est les droits de la nature qui est une désobjectisation des entités du monde. Et ça s'accélère. Après, te dire si oui ou non les parlements, les élites politiques, les classes politiques vont l'accepter. Nous, on a par exemple désormais une proposition de loi sur la Loire. Ce serait un des premiers exemples si elle est votée en France. Il y a aussi une proposition sur la Seine. Noah, je crois que tu parlais du Tavignano. Moi, j'ai été là-bas. J'ai été à accompagner les communautés habitantes. Et c'est le Conseil de Corse qui a reconnu la déclaration des droits du Tavignano. Donc, ça avance, mais évidemment trop lentement pour répondre aux urgences avec lesquelles on démarre, qui sont ces urgences solastalgiques, urgences anthropocéniques, urgences de destruction, etc. etc.
1: Vous avez parlé, passé un moment, de Fontainebleau.
0: Ouais.
1: Moi, je voudrais revenir dessus parce que, à titre personnel, je suis très animaux. Moi, j'adore les animaux. Et en fait, lorsqu'il y a eu cet incendie là récemment à Fontainebleau, le préfet s'est voulu rassurant en déclarant qu'il n'y avait aucune victime à déplorer. Sauf qu'en fait, le bilan animal n'a jamais été dressé, comme bien souvent dans ce genre d'événements un peu catastrophiques. Et je voudrais remonter du coup un peu plus en arrière sur les incendies qui ont eu lieu en Australie en 2020. C'est pareil, à la fin des incendies, le gouvernement australien a déclaré qu'il n'y avait pas trop de victimes à déplorer. Mais en fait, pareil, le bilan animal n'a jamais été dressé. Et ça me désole parce que quand on compte les mammifères, les reptiles, les amphibiens et les volatiles, dans ces incendies en Australie, on compte plus de 3 milliards de victimes au niveau animal. Donc moi, ma question, c'est la suivante. En fait, est-ce que vous pensez qu'un jour l'humain, dans son grand égoïsme, pourra penser que toutes les vies sont au même niveau, que toutes les vies ont la même valeur ?
0: C'est très beau, t'as la manière de tourner cette question. Arne Naess, qui est un des pères de l'écologie profonde, de la deep ecology, mais aussi avant lui, encore aux États-Unis, quelqu'un comme Aldo Leopold, qui a écrit notamment « Penser comme une montagne ». Ce sont des voix humaines, qui ont porté une idée d'une égalité de dignité éthique des différentes formes de vie. Donc en somme, ils prenaient en compte toutes les modes d'existence, toutes les formes de vie. Ils n'ont pas été, je ne crois pas, à me souvenir à leur lecture du fait qu'ils aient approché la notion de victime. C'est très intéressant de le prendre par là, parce qu'effectivement, la notion de victime, elle est encore très anthropocentrée. Et donc, effectivement, au journal de 20h ou dans les journaux comme ça mainstream, tu vas avoir un compte-rendu qui est « il n'y a pas de victime ». Sous-entendu, il n'y a pas de victime humaine, mais il y a une infinité de victimes non humaines d'un certain nombre d'incidents et d'actions. Mais ce qu'il faut vous dire aussi, c'est qu'à l'échelle de l'histoire de la vie, tout ce qui nous arrive est extrêmement nouveau, en fait. C'est-à-dire que le moment où on diagnostique la responsabilité de la main, disons, des modernes, puisque c'est pas tous les humains, il y a des cultures qui sont tout à fait respectueuses de l'environnement, en Amazonie, des Achuars, dans le cercle arctique. Il y a plein de cultures à travers le monde qui vivent très bien avec leur milieu de vie sans le détruire. Et puis, il y a une part qui s'est un peu détachée, qui est un peu issue de l'histoire, on va dire, de la modernité. Il faudrait d'ailleurs comprendre comment ça s'est passé, pourquoi c'est cette part-là qui a décollé. On parle de décollement en histoire économique. En fait, voilà, donc c'est pas tout le monde, mais il y a cette part-là qui est humaine et qui s'est mise à détruire. Et c'est récent qu'on diagnostique ça. Les premières alertes sur nos modes d'existence en tant que modernes, c'est... Je te disais, il y a le 19e siècle, c'est les premières alertes. Et ensuite, ça revient dans les années 70 du siècle dernier avec Rachel Carson, Un printemps silencieux. Ensuite, il y a le rapport Meadows, 1972. C'est des temps assez courts, en fait. Mais je pense qu'on se heurte en tout cas à un problème, c'est qu'il y a un déni. Ça, c'est sûr. Qu'il y a un déni. Et surtout, à mon avis, et ça nous concerne là avec tous les outils dont on se sert ici, c'est qu'il y a aussi ce que moi j'appelle les dissonances cognitives. C'est qu'en fait, on est toutes et tous plus ou moins pris dans des dissonances cognitives. On a des téléphones portables, on voyage,

0: utilise des outils de la modernité et on déplore et on déplore et on déplore. Et on a beaucoup de mal, parce qu'il faut un exercice intellectuel complexe, à faire le lien entre notre vie intime, individuelle, et des destructions massives comme destruction d'écosystèmes, voire des destructions planétaires.
1: Alors, attendez, pardon, Camille, je vous coupe, mais on a un retour étrange dans les caisses.
2: Clem,
1: bah, Régis, ça va?
2: Trop bizarre, j'entends rien.
1: C'est quoi le problème?
3: Attention, attention.
1: Tu nous entends pas?
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4: Nous, Marmottes des Alpes, prenons la parole à l'occasion du passage de Camille de Toledo dans votre émission. Alors que le pays crame et que nos camarades meurent plus bas dans la plaine. En effet, le Festival d'Avignon célèbre le spectacle vivant. C'est super. Mais que faites-vous du vivant? À part quelques pigeons raphitiques et quelques moustiques qui vous assaillent, nos camarades vivants sont inexistants dans la ville. Et cette réalité nous accable. Donc, nous prévoyons un programme d'action pour gripper la machine extractiviste, destructrice et assassine du genre humain. Ce programme a déjà commencé. Ainsi donc, merci aux camarades castors strasbourgeois pour avoir rongé ce tronc d'arbre et ainsi détruire une voiture humaine, participant ainsi à la décarbonation de votre système. Merci à nos camarades corbeaux palestiniens pour avoir décroché les drapeaux des colons, dénonçant une situation d'apartheid. Merci à nos camarades mouettes de Cherbourg, véritables Robin des Bois, volant vos chips de touristes pour les redistribuer aux nécessiteux. Ceci n'est que le début. Tremblez!
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5: Je sais pas trop quoi dire. Je crois qu'on s'est fait pirater par une marmotte. Je crois que c'est une première. Mais je pense qu'on va quand même remercier le Front de Libération des Marmottes pour le message qui vient de passer. Hein.
6: Merci beaucoup.
1: Peut-être pas. Excusez-nous Camille pour cette interruption, hein. Mais c'est vrai que ça m'a un peu fait réfléchir dans la panique. Maintenant que j'y pense, est-ce que ce piratage c'est pas un élément de réponse à tout ce qu'on disait depuis le début? Est-ce que faudrait pas faire comme ce castor et saboter pour nous faire entendre? Parce que on parle, mais...
0: Alors, c'est drôle que vous ayez, produit ce message d'interférence, ou en tout cas...
7: On va rester dans la fiction.
0: Très bien. Tant qu'ils ont pris le pouvoir sur les ondes. J'ai produit, moi, une pièce artistique où c'est le discours des forêts sauvages, qui sont les dernières forêts sauvages, aux Nations Unies en 2050. Donc, effectivement, ça pose tout un tas de questions. Là, le parti pris, disons, du Front des Libérations des Marmottes, c'est un parti pris d'opposition, en fait. C'est-à-dire que c'est anti... En fait, c'est contre les humains. Très souvent, les droits de la nature, ça se présente pas comme ça. Ça se présente comme une manière de donner des droits à des entités non humaines. Mais en fait, les entités non humaines, en se défendant et en défendant leurs intérêts, leurs valeurs, vont nous rappeler également à nos dépendances. Et donc, en fait, très souvent, lorsque tu donnes, par exemple, des droits à une rivière, il est entendu que tu donnes des droits également aux générations futures d'humains. Parce qu'il y a aussi tout un tournant dans le droit, en fait, qui consiste à donner des droits aux générations futures. De telle manière que les générations futures pourraient venir et se plaindre contre l'usage que les générations présentes, vivantes, ont du monde. Parce que ce qu'on fait, c'est qu'on hypothèque leur futur. Et donc, en existant, on entame leur possibilité d'existence. Et donc, en somme, ce qui est présenté là comme une opposition entre des intérêts non humains et des intérêts humains, en fait, se présente pas totalement comme ça dans la réalité. Parce qu'à défendre des intérêts non humains, tu défends des générations futures du monde. Voilà.
2: On arrive à la fin de la première partie de l'émission. Merci Camille d'avoir pris ce temps avec nous.
0: Merci à vous.
2: Merci aussi à Noah, Isaac avec un K et Léa.
8: Merci.
2: On vous retrouve demain.
0: Merci.
2: Pour la pause musicale du jour, Inès va nous présenter les artistes. Je te passe le micro, Inès. Nous accueillons aujourd'hui Ludmila Dabo, qui est comédienne, chanteuse et metteuse en scène. Française, vous êtes accompagnée de Anthony Capelli à la batterie. Pas du tout, il n'y a pas de batterie.
9: Dans le spectacle, oui.
2: Ouais, dans le spectacle, voilà, c'est ça. Et Gilles Normand à la guitare. Vous présentez un spectacle à Avignon. D'ailleurs, aujourd'hui, c'est votre dernière représentation.
10: Tout à fait.
2: Est-ce que vous pouvez nous présenter un petit peu ce que vous avez préparé
10: En fait, pendant 5 soirées, nous avons présenté, et nous présenterons encore ce soir, une lecture performance musicale autour d'un texte de Chimamanda Ngozi Adichie, qui s'appelle Cheri Djiwele au manifeste pour une éducation féministe. Ce texte, d'une manière ou d'une autre, est quand même en lien avec ce dont on est en train de parler actuellement, qui parle pour qui et comment on parle. Sauf que là, il y a une forme de déconstruction qui s'invente. Chimamanda est contactée par une de ses amies qui vient d'avoir une petite fille et qui interroge comment transmettre à cet enfant des valeurs qui lui donneront confiance en l'avenir, en sa place de petite fille, de jeune femme et d'adulte à venir, en interrogeant l'égalité homme-femme qui s'inscrira à l'intérieur de son existence, mais aussi tous les chemins biologiques, psychologiques, émotionnels, genrés, qui sont au cœur même de sa manière de s'émanciper de sa place d'humaine avant tout. Donc voilà, ce texte raconte ça.
2: Merci beaucoup, on vous écoute. Mmh.

never present marriage as an achievement. Teach your daughter not to worry about pleasing others. Give your children a sense of identity. Donne à tes enfants un sentiment d'identité. Pèse soigneusement ta façon d'aborder l'apparence physique de tes enfants. Ne laisse pas les normes sociales déterminer à la place de tes enfants les privilèges auxquels ils auront droit à cause de leur sexe biologique. Parle-leur de sexe et commence tôt. Ce sera sûrement gênant, mais il le faut. Speak to them of love too. Speak to them of a

0: Merci beaucoup.
1: Merci.
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5: Pour cette deuxième partie d'émission, Inès et Soma nous ont rejoints au plateau. Coucou.
0: Salut.
6: Salut.
5: Et nous sommes également accompagnés de deux nouveaux invités. Nous avons Nora Amadi. Bonjour.
7: Bonsoir.
5: Et Stéphane Troussel. Bonjour.
8: Bonsoir.
6: Nous allons parler représentation, pratiques journalistiques et vie silencier. Je laisse la parole à Inès.
9: Nora Amadi, vous êtes journaliste. Vous avez présenté chaque matin cette année la revue de presse sur France Inter. Cet été, on vous entend sur l'antenne avec l'émission Dans la Place. Vous avez grandi en région parisienne. Après une première expérience en tant qu'enseignante en sociologie, où vous tournez finalement vers le journalisme. Sur Arte, vous avez notamment exploré les enjeux européens. À la radio sur France Culture, à travers votre émission Sous les radars, vous avez mis en avant des sujets au cœur des préoccupations des citoyens, pourtant ignorés des politiques. Nora, en tant que journaliste, comment vous faites pour vous raconter l'histoire de celles et ceux qui ne sont pas au micro pour témoigner et sans parler à leur place surtout?
7: Bah, je leur donne la parole. Aussi bête que ça. Ce que vous faites, par exemple, ce soir, vous avez décidé aussi de vous former, de prendre un micro, de poser vos questions, d'exister, de faire en sorte que vos questionnements, et on l'entendait sur à l'instant, pourquoi est-ce qu'on ne comptabilise pas les vies non humaines dans les incendies? Ça, c'est vos questionnements et c'est très important de les entendre parce que tout ça nous déplaise aussi. Donc en fait, prendre le micro, prendre la place, prendre un espace qui est pas évident à conquérir est absolument central dans le fait de donner à entendre. Vous parliez de vie silencier à l'instant. Bah, tout bêtement, on essaye d'éviter de parler à la place des autres. Donc, moi, j'essaye, dans la mesure du possible, de donner à entendre des paroles brutes. Ça a été possible pendant les années où j'ai eu une émission. Dans la revue de presse, j'ai tenté de le faire, cette fois-ci, en lisant beaucoup, en fait, des trajectoires individuelles, des citations, en faisant vraiment la part belle à des histoires vraiment particulières, mais qui racontent aussi une part d'universel, quoi. Donc, je pense que l'articulation, elle est là. Voilà. On a beaucoup de porte-parole. Il y a des gens qui portent la parole en n'étant pas forcément toujours légitimes pour la porter. C'est facile aujourd'hui, à l'heure où les espaces se sont multipliés, que ce soit les chaînes d'info, que ce soit les réseaux sociaux. Beaucoup de gens ont la possibilité, en fait, de s'arroger le statut de porte-parole de telle ou telle cause. À l'heure aussi où il est très facile de se dire engagé. Hein. Sur Instagram, on voit plein de gens engagés, mais en fait, un hashtag n'a jamais signifier forcément des formes d'engagement. Enfin, il ne suffit pas que de ça. Et donc, je pense que faire la place à ceux qui se racontent avec leurs mots et qui portent leur propre récit à la première personne, c'est absolument central.
10: Stéphane Troussel, vous êtes président du conseil départemental de Seine-Saint-Denis depuis 2012. Vous êtes engagé pour, entre autres, l'égalité des chances, la santé, la transition écologique et contre toute forme de discrimination. Pour rappel, la Seine-Saint-Denis, c'est un des départements les plus précaires de France hexagonale. Le taux de chômage, notamment, il est plus élevé que dans le reste de l'Île-de-France. Alors, en tant que responsable politique, qu'est-ce que vous mettez en place en Seine-Saint-Denis pour recueillir les besoins et les témoignages des personnes les plus précaires, les plus isolées, pardon?
8: Bon, d'abord, merci de l'invitation. Ça devient presque une habitude pour moi de répondre à l'invitation de Making Waves chaque année à Avignon. Donc,
7: quelle chance vous avez.
8: Merci et bravo pour ce que vous faites. Je vais rejoindre forcément un peu ce que dit à l'instant Nora. Je pense que, de manière générale, à un moment où il y a des questions de représentation qui sont posées, de prise de parole, de possibilité de prendre la parole, il faudrait faire en sorte déjà que celles et ceux qui l'ont moins, qui l'expriment moins, qui peuvent apparaître absents ou empêchés dans le débat public, il me semble que mon rôle, en tout cas moi c'est comme ça que je le conçois, c'est de faire en sorte d'essayer de ne pas parler pour les absents ou les empêchés pour eux-mêmes, mais d'essayer d'ouvrir des brèches, de créer des espaces, de donner des lieux qui permettent ça. Alors qu'est-ce que ça veut dire ? D'abord, j'ai envie de dire du point de vue médiatique, et c'est pas pour rien si je faisais référence aux propos de Nora à l'instant. Il faut que du point de vue médiatique, et c'est aussi pour ça d'ailleurs qu'il faut lutter contre la concentration des médias, et qui souvent n'offrent qu'une seule parole, du point de vue politique, donc, pour répondre à la question, et de faire en sorte, justement, que, à la fois, du point de vue politique, il puisse y avoir une plus large représentation, une plus large représentation à travers des parcours, des histoires différents, y compris ça veut dire clairement les choses, qu'il y ait une plus grande diversité de parcours, d'histoires, de profils, de genres dans la représentation politique, culturelle aussi. Parce que cette diversité, elle doit aussi s'exprimer dans les artistes eux-mêmes, dans les formes artistiques. Donc ça, ça me paraît absolument essentiel. Et donc, qu'est-ce que ça veut dire dans les politiques publiques que l'on peut mener? Bah, d'abord, j'ai envie de dire, prendre toutes les initiatives pour permettre que cette expression qui parfois a du mal à surgir dans le débat public, elle puisse le faire. On a créé modestement ce qu'on a appelé l'Assemblée des 100 voix en Seine-Saint-Denis, avec le jeu de mots 100 et 100 S-A-N-S. En se disant que justement, bah, ceux qui prennent peu, pas ou moins la parole que d'autres, eh bien, nous, on voulait essayer d'innover en matière de forme participative à côté de la forme de la démocratie représentative. Et donc, on a fait des appels à candidature avec un objectif, c'est aussi que dans les 100 qui allaient être ensuite retenus, eh bien, on surreprésente les plus jeunes, et y compris des citoyens de Seine-Saint-Denis qui n'ont pas la nationalité française. Et pour favoriser leur participation réelle, engagée, mais réellement effective, on s'est dit que, bah, par exemple, les élus, même si nous, n'avons pas un salaire pour exercer notre fonction d'élu, néanmoins, on a une indemnité. Et donc, on a essayé d'innover en disant que la participation de tous ces gens, eh bien, il fallait la reconnaître, y compris que ça ne soit pas un obstacle, ça ne soit pas un frein pour un certain nombre d'entre eux. Et donc, on a décidé de mettre en place bien une forme d'aide financière pour à tous celles et ceux qui, à la fois, avaient été retenus et participaient. Et la deuxième chose que je veux dire, je pense qu'un des enjeux, c'est aussi, et pour pas être trop long dans cette première réponse, c'est de développer des formes d'empathie, notamment quand on est en situation de représentation, d'empathie au sens de se mettre dans les situations vécues par les uns et par les autres, de sans vouloir parler à la place d'eux, mais d'essayer d'être confronté soi-même, ou en tout cas de prendre la mesure de ce que les uns et les autres peuvent vivre dans leurs différentes situations, mais je développerai si besoin.
9: Justement, vous avez abordé plusieurs sujets sur lesquels on va revenir un peu plus en profondeur, donc je vous remercie. Et pour revenir sur la représentation, la représentativité, comme vous avez abordé le sujet, là on est en temps de festival et on a eu l'occasion d'aller voir plusieurs pièces de théâtre, et notamment la pièce de Rebecca Chaillon, La parabole du seum. Donc du coup, pour la première fois en tant que maghrébine, je me suis sentie représentée. Malgré le fait qu'on peut se sentir représenté à travers des pièces de théâtre, comme c'est de plus en plus le cas, pas encore assez, mais de plus en plus le cas, ou en politique à travers, par exemple, les dernières élections municipales, ou encore en équipe de France de foot. Enfin, il y a plein de domaines dans lesquels on se sent de plus en plus représenté, mais on sent quand même tout de même beaucoup de rejet vis-à-vis de certaines personnes, et on se demande, est-ce que on devrait persister dans cette représentativité des minorités, ou est-ce que peut-être il faudrait repenser les méthodes pour lutter contre la haine?
7: Alors, il y a deux choses dans ce que vous dites, parce que c'est pas parce que la représentativité augmente que vous allez forcément réussir à lutter contre les discours de haine. C'est clair que moi, aujourd'hui, à la place où je suis minoritaire à France Inter, même si France Inter fait mieux que beaucoup d'autres maisons. Mais je pense qu'être à cet endroit-là, c'est important parce que ça peut créer effectivement des logiques d'identification. Et après, quand on fait un travail d'accompagnement, par exemple, que moi je fais souvent, qui est d'aller dans des établissements scolaires, dans des quartiers populaires, dans des centres sociaux, quand vous avez, et tu le dis très bien, des jeunes gens qui ont la même trajectoire que moi et qui disent « bon, bah finalement, peut-être que c'est possible, il n'y a pas que être footballeur. » Enfin, il y a plein d'autres métiers possibles et... Et typiquement, petite anecdote, c'est toujours très drôle quand il y a des forums des métiers, que ce soit en troisième, que ce soit au lycée. Je me souviens, je dirais pas où est-ce que ça s'est passé, mais je viens régulièrement faire des forums des métiers. Et une fois, je suis tombée sur une principale qui disait « mais je crois pas que ça sert à grand-chose ». C'était sur un quartier prioritaire. « Je crois pas que ça sert à grand-chose de les faire rêver à quelque chose auquel ils n'accéderont jamais ». C'est-à-dire que c'est quand même des croyances ancrées, finalement. Donc déjà, il faut lutter contre ça. Se dire que, quel que soit l'endroit, potentiellement, on peut y trouver sa place, qu'après, on va pas se leurrer. Hein, c'est pas la vie, c'est pas quand on veut, on peut. Vous avez évoqué la question de l'égalité des chances. Moi, ça, c'est ma grande bataille depuis quelques années. On va arrêter de parler d'égalité des chances et on va parler d'égalité des droits. C'est pas une question de chance. Et Stéphane Troussel ne va pas me dire le contraire. Évidemment qu'il y a moins de droits quand on grandit en Seine-Saint-Denis que quand on grandit dans le centre de Paris. C'est pas une question de chance. Et ça, il faut lutter contre ça. Donc déjà, le cadrage politique, il faut le revoir. Derrière, il y a les discours de haine. Moi qui ai maintenant un peu de kilométrage, c'était pas les mêmes conditions il y a 20 ans qu'aujourd'hui. C'est-à-dire qu'aujourd'hui, vous êtes véritablement face à un agenda politique avec des gens qui ont beaucoup d'argent et qui ont décidé que ces discours de haine devaient entrer et ruisseler et faire en sorte, en fait, de se sédimenter dans la société. On a fait sauter, en fait, des leviers. Ce qui n'était pas possible il y a encore une vingtaine d'années l'a été. Alors, on va pas dire merci ici, notamment à Nicolas Sarkozy, à tout ce vocable de la racaille, des nuisibles qu'il faudrait nettoyer au Karcher du ministère de l'Identité nationale, de l'immigration. C'est-à-dire que petit à petit, tout ceci a permis à ces discours d'infuser. Mais je ne crois pas que ce sera juste par la représentativité. Et on le voit bien, tu citais à l'instant l'équipe de France, les tombereaux de haine qu'ils se sont encore pris. Alors, c'est au Paraguay, c'est en Espagne. Pour l'instant, ils sont défendus. Mais clairement, je pense qu'il y a encore aujourd'hui une partie de la population qui considère que c'est une équipe africaine, quoi qu'on en dise. Comment on lutte contre ça? Je pense que là, et là je m'adresse à Stéphane Troussel, mais voilà, à tous les partis politiques. Comment on fait pour que tous, en responsabilité, on soit en capacité juste de poser des valeurs humanistes en disant « il va falloir qu'on reprenne tous notre bâton de pèlerin et qu'on recrée la rencontre ». Parce que je ne crois pas véritablement à autre chose. Il ne suffira pas de dire que le racisme est un délit pour que les gens arrêtent d'être racistes et pour qu'on arrête de discriminer. Prenons la preuve, par exemple, des recherches en logement, des recherches de stages, etc. C'est quelque chose de tellement enquisté aujourd'hui que certes, il y a la loi, mais la loi ne suffira pas.
5: Pour rebondir sur ce que vous venez de dire, j'aimerais citer une phrase que vous avez dit tout à l'heure sur la directrice qui disait en fait, ils n'y arriveront jamais en parlant à leur place comme si elles pouvaient savoir ce dont étaient capables ces jeunes-là. Et chaque jour, dans l'émission, on a une chronique. Et Rachel, elle a écrit un très beau texte à ce sujet-là et j'aimerais qu'on l'écoute.
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3: Ils sont acquis.
4: On dit souvent que les absents ont toujours tort. Pendant longtemps, je n'avais jamais vraiment réfléchi à cette phrase. Puis un jour, j'ai compris à quel point elle était injuste. J'ai vu une expression, une personne être jugée alors qu'elle n'était pas là pour expliquer ce qu'elle avait vécu. Les versions se sont multipliées. Chacun y allait de son interprétation, de ses certitudes et de ses suppositions. Certains lui prêtaient des intentions qu'elle n'avait peut-être jamais eues. D'autres racontaient son histoire comme s'ils l'avaient vécue à sa place. C'est à ce moment-là que j'ai compris une chose essentielle. Les absents ne sont pas des feuilles blanches sur lesquelles chacun peut écrire sa propre vérité. Leur silence ne nous donne pas le droit d'inventer leur histoire, ni de remplir le vide avec nos suppositions. Plus frappant, c'est plus cette personne était absente, plus les autres semblaient convaincus de détenir la vérité. Pourtant, le silence n'est jamais un accord, l'absence n'est jamais une autorisation. Depuis cette expérience, j'essaye de me rappeler qu'avant de parler au nom de quelqu'un, il faut lui laisser la possibilité de raconter son propre récit. Chaque histoire mérite d'être racontée par celui ou celle qui l'a vécue. Le plus beau respect, c'est de ne jamais confisquer la parole des autres.
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6: Merci beaucoup Rachel. Tu dis quelque chose de très beau, c'est que le plus beau des respects, c'est de ne jamais confisquer la parole de l'autre. Est-ce que ça vous parle, Nora ?
7: Bah évidemment, ça me parle. Évidemment, parce que il y a une grande responsabilité, par exemple, à accueillir la parole. Stéphane Troussel a dit un mot tout à l'heure qui est absolument central, qui est celui d'empathie. C'est-à-dire qu'il ne suffit pas de tendre un micro pour recueillir une parole. Il ne suffit pas, en fait, de demander à quelqu'un de se raconter pour pouvoir obtenir le privilège de ce récit. Il y a quelque chose, en fait, d'une vraie rencontre, d'un grand respect. Et il est là l'enjeu à la fois dans la dimension médiatique et politique. C'est un enjeu démocratique, en fait. Comment on fait pour écouter? Et comment on fait pour respecter ce qui est dit? Et comment, en fait, on le prend en compte? C'est plusieurs étages. À partir du moment où il y a quelque chose d'une reconnaissance, d'une forme d'humanité, d'une connexion, et de, oui, c'est quelque chose d'extrêmement fort, en fait, d'avoir quelqu'un qui se raconte. Qu'est-ce qu'on fait de cette responsabilité-là? Déjà, ne pas la trahir, et puis l'adresser. Qu'est-ce qu'on fait d'un témoignage comme celui-là? Qu'est-ce qu'on a à dire, en fait, à partir de ça? Qu'est-ce que ça raconte? Il n'y a jamais rien d'anecdotique dans la vie, tout a une portée universelle. Et qu'est-ce qu'on adresse? Qu'est-ce qui fait que l'histoire d'une de mes voisines, Aminata, qui me dit qu'elle a découvert les vacances à 42 ans pour la première fois grâce à une association à Vitry-sur-Seine, qu'elle voyait pas l'intérêt de partir de chez elle une semaine par an avec ses enfants parce qu'en fait, elle ne l'avait jamais appris. Et que depuis qu'elle a découvert ça, en fait, Elle est revenue et elle m'a dit un truc génial. Elle me dit « Tout avait rétréci. Les lits avaient rétréci, la télé du salon avait rétréci, le canapé avait rétréci. » Et d'un seul coup, j'ai découvert ce que ça voulait dire de partir en vacances. C'est que d'un seul coup, j'ai découvert un monde qui était bien plus grand et mon appartement en arrivant avait rétréci et tout ce que je voulais, c'était partir à nouveau. Qu'est-ce qu'on fait de ça quand on entend ça ? Eh bien, tout bonnement, en fait, on pourrait se dire « Bon, ben, c'est quelqu'un qui raconte ses premières vacances. » Bah, en fait, je crois pas, parce que c'est quelqu'un qui raconte que le droit aux vacances est absolument essentiel, parce qu'il est constitutif d'une forme d'émancipation, et ça, c'est un propos politique. Et moi, c'est à ça que je sers. Moi, mon objectif, c'est juste de dire, je suis l'espèce de tuyau qui va faire que cette rencontre avec Aminata, je vais pouvoir l'adresser à quelqu'un qui va pouvoir, derrière, se dire, qu'est-ce qu'on fait de ça, et comment je réponds à cette demande sociale, comment je fais en sorte que, dans une logique d'égalité réelle, il n'y ait plus un Français sur deux qui ne partent plus en vacances. Voilà. Et en fait, c'est en ça que, effectivement, on n'est pas là pour confisquer la parole d'autrui. Et c'est en ça que le théâtre est évidemment extrêmement fort. La culture en général, mais le théâtre en particulier. C'est-à-dire qu'en fait, on est le réceptacle de cette parole. Et on en fait quelque chose de vivant. Quelque chose aussi qui renvoie à nos émotions. Parce que cette rencontre-là, c'est quelque chose qui te prend aux tripes, qui t'attache au cœur. Moi, Aminata, ça a été une rencontre sur un banc à côté de chez moi. Et c'est une rencontre que je n'ai jamais oublié. Et en fait, je fais d'elle, je ne suis pas sa porte-parole, juste, je vous la délivre aujourd'hui en vous disant voilà comment son témoignage m'a touchée et voilà comment il m'a déplacée et comment cette question des vacances qui peut paraître anecdotique alors qu'on vit une forme d'effondrement aujourd'hui, on est en pleine canicule, elle vit dans un petit appartement d'Ivry-sur-Seine qui est une bouilloire thermique avec ses quatre enfants, elle est seule, voilà comment on répond à ça et là ça a une portée à la fois politique, à la fois universel, et moi qui suis, du coup je lance la balle et je renvoie ça à ceux qui doivent décider. Je ne suis pas là pour ça.
6: Notre sujet du jour, comme on le dit depuis le début, c'est le thème de ceux qu'on n'écoute pas. Qui parle à la place de qui ? Qui parle ou au contraire, qui ne prend pas la parole ? Qui doit la prendre ou ne pas la prendre ? Mais qu'est-ce que la parole sans l'écoute, sans la considération ? À la suite du mouvement des Gilets jaunes, notre président Emmanuel Macron a remis en place plus de 16 000 cahiers de doléances à disposition des Françaises et des Français dans les mairies pour les faire remonter. Lou a fait un reportage sur ça. Tout de suite, on l'écoute.
3: Monsieur le Président.
11: Monsieur Macron.
3: Je vous écris une lettre.
11: Cher Monsieur Macron.
3: Je n'utilise le mot « cher » que par rapport à votre politique, qui nous coûte beaucoup d'argent.
11: Merci de nous permettre cette expression directe des citoyens.
3: Ne nous trahissez pas. Monsieur le Président, je me fais un devoir de répondre à cette sollicitation tout en espérant que cela servira à quelque chose, que vous ne vous contenterez pas de déclarer comme d'habitude « Je vous ai entendu, je vous comprends ».
11: Monsieur le Président, j'ai voté pour vous à la présidentielle car jamais je ne favoriserai la venue des extrêmes dans notre beau pays. Mais de grâce, réagissez.
3: Monsieur le Président, vous faites semblant de nous écouter, mais vous ne nous écoutez pas.
11: Monsieur le Président, je suis aide-soignante. Le travail effectué aujourd'hui, c'est de l'abattage et non des soins. Monsieur le Président, au secours.
3: Monsieur Macron, il faut redescendre sur terre. Il faut regarder en face votre peuple, ne pas être arrogant, ni aussi prétentieux avec lui. Merci.
11: Que de reproches, Monsieur le Président, à cette France des petits qui vous a nourri, éduqué, protégé grâce à ses impôts. Vous manquez singulièrement de reconnaissance envers ce peuple de Gaulois et de tous ces immigrés venus au cours des siècles qui ont défendu, travaillé d'arrache-pied pour reconstruire votre beau pays. Votre arrogance m'insupporte.
3: Je vis à la campagne et nous n'avons rien. Nos impôts servent pour les villes, cinéma, piscine, salle de sport, tout ça trop loin pour nous.
11: Je ne supporte plus d'entendre les hommes et femmes politiques et journalistes parler de nous en nous désignant comme la France périphérique.
3: Prévoir un stage en immersion pour Emmanuel.
11: Avec ou sans Brigitte.
3: Thème, découverte de la ruralité. Prévoir les bottes.
11: Les gilets jaunes ont eu raison de mettre en évidence les difficultés des territoires ruraux, mais on ne doit pas oublier les grandes difficultés dans lesquelles se trouvent les banlieues.
3: À tous les niveaux, il faut valoriser le travail manuel, sans doute à l'école en premier, en insistant sur le fait qu'il est aussi honorable d'être électricien qu'informaticien, même si on a besoin des deux.
11: Monsieur le Président, à la nation
3: pyramidale,
11: nous voulons substituer
3: une nation amphithéâtre.
9: Comme on a pu voir sur le reportage, du coup, on a pu avoir accès à la parole de certaines personnes qui ne sont pas écoutées habituellement. Pour rebondir sur ça, pour être un peu dans le thème de la banlieue, vu que vous êtes de région parisienne tous les deux, j'aurais une question par rapport... Alors, ce serait pour vous, Nora. En fait, moi, je suis pas d'accord avec le... Il y a deux visions binaires, enfin, une vision binaire de la banlieue, donc qui est décrite par les médias, soit de façon ultra péjorative, comme vous le dites, tout est gris, tout est bétonné et tout ça. Et vous, vous voyez plutôt la banlieue comme quelque chose de très positif, où il y a beaucoup de joie qui y règne. Et moi, j'ai l'impression que cette vision, justement, binaire, peut-être fantasmée par certaines personnes de la banlieue, elle invisibilise et décrédibilise certaines problématiques qui sont pas universelles, en fait, aux banlieues. Et j'ai pu le voir, ben, notamment par rapport à mon quartier, en visitant d'autres quartiers, que les problématiques étaient...
7: C'est où ton quartier, toi? T'es d'où?
9: Moi, je suis de Saint-Chamond, enfin, plutôt vers la patinoire, donc pas vraiment Saint-Chamond.
7: D'accord.
9: Ouais. Et du coup, par rapport à certains quartiers que j'ai pu visiter, puis même en parlant avec d'autres personnes, j'ai l'impression qu'on n'a pas du tout les mêmes problématiques et qu'il y a certaines problématiques peut-être qui devraient être entendues plus que d'autres. Et...
7: Tu penses à quelle problématique, toi, par exemple?
9: Le quartier que j'avais visité, par exemple, il y avait déjà cette présence du narcotrafic qui est beaucoup présent. Moi, personnellement, il n'y a pas du tout de narcotrafic là où je suis. C'est assez calme. Alors qu'à deux pas, il y a le trafic qui est très, très présent. Il n'y a même pas un mois, on a entendu des bruits de Kalachnikov. Alors qu'on n'est pas dans, enfin c'est des armes de guerre. Alors qu'on est, enfin on est censé ne pas être en guerre, par exemple. En fait, il y a tellement de choses. Il y a des entreprises qui viennent déverser le reste de leurs travaux dans les quartiers. Enfin, il y a tellement de problématiques qui sont liées à certaines choses. Moi, par exemple, chez moi, c'est lié plutôt à l'eau, à l'électricité, à le gaz. On a eu plusieurs fuites de gaz. On a l'ascenseur qui marche pas du tout depuis des mois. Et enfin, j'ai l'impression vraiment que c'est des problématiques qui touchent pas tout le monde de la même façon. Après, c'est juste que vous dites aussi. C'est quelque chose qu'on peut ressentir en tant qu'habitant de quartier, mais j'ai l'impression vraiment que ça essentialise à deux visions qui ne sont pas forcément partagées par tout le monde.
7: Bah, d'où l'intérêt, en fait, dans ce que tu dis, et c'est central, d'avoir une connaissance un peu fine. Il n'existe pas un quartier populaire ou des quartiers populaires, tout comme on a tendance, on entendait dans votre reportage quelqu'un qui disait « j'en peux plus de ce terme de France périphérique ». Bah oui, en fait, on n'en peut plus. C'est cette France périphérique, en fait, la France périphérique, les territoires ont remplacé la province. À un moment, on a eu les régions. En fait, c'est tout ce qui n'est pas Paris. Enfin, c'est ça que ça veut dire. Donc, par exemple, on a aussi des logiques de vision géographique où on va vous parler de la diagonale du vide. Donc, les quartiers populaires, les ruralités, la diagonale du vide. Donc, il faut en finir, en fait, avec ces grandes catégorisations qui sont nées aussi parfois d'une logique un peu hors sol, de gestion administrative, de territoire qu'on a ultra spécialisé parce que c'est un héritage des années 60 où on avait du zoning. On est encore parfois un peu là-dedans, où on s'est dit on va faire un plan blanc et on va faire plein de stations de ski dans les Alpes, dans les Vosges, en Massif central. En Bretagne, on va mettre l'agro-industrie, etc., etc. Enfin, ces logiques-là, en fait, sont absolument délétères. Et aujourd'hui, on en gère l'héritage. Et finalement, on est encore un peu là-dedans. Ce que tu dis est central parce que un quartier ne ressemble pas à un autre. Par exemple, le nouveau slogan du moment, c'est « Il faut réconcilier la France des bourgs, la France des tours ». Complètement absurde. Il y a des tours dans les bourgs, il y a des clochers dans les quartiers. On va arrêter avec les slogans merdiques. Pardon, je suis un peu... Mais ça me met en colère. Ça me met très en colère. Parce que, en fait, il y a nécessité de regarder avec la même empathie les gens, ces personnes qui vivent dans des résidences qui sont pas les mêmes. C'est pas la même chose d'être dans un grand ensemble comme on peut se le figurer dans le 93 à La Courneuve ou est Stéphane Troussel. C'est pas la même chose qu'un ensemble à Guéret ou à Laval qui fait quelques petits bâtiments mais qui est aussi un QPV. Les grands ensembles, c'est juste ces grandes tours, c'est 30% de l'habitat social. L'habitat social n'est pas perclus de cassos, comme on peut l'entendre. Et en fait, c'est ça qui est extrêmement important, c'est comment on fait pour regarder chaque zone, chaque individu, chaque trajectoire de manière, en fait, différenciée. Il y a des territoires ruraux qui sont extrêmement dynamiques, où il y a plein de boulot, où c'est quasi le plein emploi. Je pense au Cotentin. Voilà. Alors, c'est pas complètement rural, mais il y a des zones du Cotentin qui sont plus rurales que d'autres, mais il y a du boulot. Du côté, en fait, de Saint-Dié-des-Vosges, il y a pas de problème. Et puis, il y en a d'autres, en fait, pour le coup, qui sont ce qu'on appelle en déprise démographique, qui traversent un hiver démographique. C'est le cas de la Nièvre. Et donc, on ne peut pas les penser de la même manière. Et donc, c'est aussi très marrant. Et là, je peux battre ma coulpe en tant que journaliste. C'est-à-dire que je viens d'une corporation qui est aussi né de biais sociologiques, parce que pour être journaliste aujourd'hui, il faut avoir en général un bac plus 5, un master, ensuite entrer en école de journalisme, des écoles qui sont pour la plupart payantes, même s'il y a des formations gratuites à l'université, mais qui peut aujourd'hui faire 7 ans d'études. On se retrouve donc avec, c'est au même titre que du côté de la corporation des élus en France, notamment des élus nationaux, où vous avez une surreprésentation des hommes plutôt blancs, enfin là c'est plutôt en politique, même si ça a tendance à bouger à l'Assemblée notamment, mais dans les rédactions, on est plutôt face à des catégories socio-professionnelles supérieures, des gens qui viennent plutôt de centre-ville. Et alors, je dis pas qu'on peut pas se déplacer. Évidemment qu'on peut se déplacer et que on peut apprendre à sortir de ses biais. Mais quand, et ce sera vrai à la fois pour tous les espaces économiques, politiques, médiatiques, etc. Enfin, c'est la diversité qui fait la richesse, et on a besoin de diversité, y compris dans les rédactions, parce que il y a aussi besoin d'apprendre à appréhender ces espaces-là. Quand vous regardez, par exemple, quand on parle des territoires et de la ruralité, une fois sur deux, on va parler d'agriculteurs. C'est 6% de la ruralité. Donc, c'est de dire à quel point ces biais-là, il faut vraiment que, collectivement, on arrive à les combattre. Et ça dit quelque chose, en fait, de tout le travail qui nous reste à faire, parce que c'est pas spécifique à la presse. Et voilà. Donc, vous, ce que vous faites, ce que des médias indépendants font, ce qui se passe sur les réseaux sociaux. Aujourd'hui, en plus, l'avantage des réseaux sociaux, c'est que chacun peut porter aussi une voix. On l'a vu, par exemple, sur les quartiers populaires ces dernières années. C'est-à-dire qu'il y a des espaces de contre-récits qui existent et qui font exister une autre banlieue. Et cette banlieue, je dis pas qu'elle a pas de difficultés. Mais moi, par exemple, quand je me dis un jour, il va peut-être falloir que tu finisses par écrire ce livre où tu racontes une enfance dans un quartier populaire où, en fait, ça a été des années de fêtes incroyables. Ça a été une joie incroyable. Moi, j'ai vécu dans un village vertical. Ça, à force d'être raconté par les autres, moi, j'avais ce sentiment d'être orpheline d'une histoire qui manquait. Parce que il y a rien de mieux que de vivre en quartier, disons-le clairement. C'est le meilleur endroit du monde, et tant pis pour vous qui n'y avez pas grandi. Dommage. Moi, j'ai vécu. Voilà, c'était couscous à tous les étages. De toute façon, dès qu'il y avait un truc, c'était couscous. Si c'était pas couscous, c'était ma fée. On jouait dehors tout le temps, dans des espaces extrêmement sécures. Et ça a été des fêtes incroyables. Et ça a été aussi des espaces de lutte avec des gens qui se battaient déjà pour les ascenseurs, parce que c'était déjà la merde. Mais en fait, c'était des luttes dans une idée, en fait, de fête absolue. Et d'ailleurs, c'est né de ça. Je pense que les luttes ne peuvent naître que parce qu'il y a un droit à la fête qui est associé à ces luttes. Et c'est en faisant ensemble qu'on a commencé, en fait, tous à grandir politiquement. Et je suis déjà hyper longue, donc j'arrête là. Mais ce que je voulais dire, c'est que aussi, voilà, l'autre truc, c'est qu'on se dit aussi souvent que ce sont des déserts politiques parce que les gens ne votent pas. Et ça aussi, c'est un biais. Je n'ai jamais autant parlé politique que dans des cages d'escalier. Et donc là aussi, il va falloir apprendre juste à regarder, mais il faut regarder des choses, en fait, que globalement, on n'a pas envie de voir.
6: Merci.
5: Merci beaucoup, Nora. J'ai une petite question pour vous, Stéphane. En tant que représentant du département de Seine-Saint-Denis, comment vous faites, justement, pour casser tous ces clichés qui colle à la peau des habitants, parce que comme le disait Nora, justement, c'est des espaces finalement où on discute, on sort, on échange, on mange ensemble, on fait la fête, et c'est pas des choses qu'on entend souvent.
8: Bon, d'abord, je reprends là l'échange qui avait lieu à l'instant. Il faut lutter en permanence, mais j'ai envie de dire pas seulement dans la politique ou s'agissant de la Seine-Saint-Denis. Il faut, de manière générale, s'opposer à la simplification, à la catégorisation, à l'uniformisation des différentes lectures qui nous sont proposées de la société, des groupes, des gens, des territoires. Moi, je demande pas qu'on ait une description idéaliste de la Seine-Saint-Denis. Puis, par ailleurs, ça serait quoi la Seine-Saint-Denis idéale? Qu'est-ce que ça veut dire? Idéal pour qui? Pourquoi? Pour quand? Donc, moi, je demande juste qu'on essaye de nous décrire tel que nous sommes et tel que la Seine-Saint-Denis, elle est. Et donc, oui, en permanence, je dois lutter contre les clichés parce que je le veuille ou non, de toute façon, la Seine-Saint-Denis, ça restera à l'échelle du pays pour vraisemblablement très longtemps le symbole des banlieues de ce pays. Parce que il y a la concentration des grands ensembles, parce que s'il doit y avoir le plus grand programme national de rénovation urbaine de tout le pays, parce que on a le taux de pauvreté qui est le double de la moyenne nationale, on doit être, paraît qu'il y a le Val d'Oise qui rivalise avec nous, mais on doit rester le territoire le plus jeune de France hexagonale, etc. Donc je peux revendiquer une série de chiffres comme cela, mais bien évidemment que la Seine-Saint-Denis elle est diverse. Et pourtant, à l'autre bout de la France, La Seine-Saint-Denis, elle, c'est encore une fois, elle est unique pour un certain nombre de gens. Et pourtant, quand on connaît la réalité de la Seine-Saint-Denis, Saint-Denis-Montreuil ne ressemble absolument en rien à ce que peuvent être certaines villes comme Clichy-sous-Bois, comme Montfermeil. Le Raincy ne ressemble en rien à Villetaneuse. Et donc, en permanence, il faut absolument lutter contre ça. Parce que Nora a raison, c'est pareil pour les territoires dits périphériques, la ruralité, le littoral ou le Grand Est, où on a tendance à penser que dans le Grand Est, il ne se passerait plus rien, ça y est, c'est le vide absolu. Mais il y a des réalités totalement différentes. Donc bien évidemment, il faut lutter absolument contre ça, contre cette uniformisation permanente dans la description de ce que nous sommes, des territoires, des citoyens, des différentes catégories. Ça, c'est la première chose que je veux dire. Mais je rebondis un tout petit peu par rapport aussi à ce qu'on a entendu dans ce qu'écrivaient les citoyens à l'occasion des cahiers de doléances, là. Et je trouve que c'est assez révélateur de ce qu'est ce pays. C'est-à-dire que, bon, on a fait la révolution, on a coupé la tête du roi, et c'est comme ça, dans ce pays, quand il y a des dirigeants politiques qui s'éloignent trop par leur choix, par leur attitude, par leur rapport aux gens, de ce principe d'égalité, eh bien, à un moment, la coupe est pleine, et les gens cherchent autre chose. Parce que dans les propos, il y avait la représentation, la reconnaissance, l'égalité des territoires, l'égalité des citoyens. Et finalement, c'est intrinsèque à ce que nous sommes, c'est intrinsèque à ce pays. Et donc, quand on a le sentiment, encore une fois, qu'on s'éloigne trop de cette notion d'égalité, eh bien, par tous les moyens, ce pays se met en mouvement, ce qui me rend d'ailleurs optimiste, malgré tout. Malgré le rouleau compresseur identitaire qu'on entend actuellement, je ne crois pas que ce pays n'est pas capable justement de faire émerger autre chose parce que c'est profondément ancré dans ce que nous sommes collectivement, cette passion pour l'égalité. Et ça, ça nous, à un moment ou un autre, ça nous met en mouvement.
12: Je pense qu'une idée à garder finalement, c'est que la diversité, c'est la force. Et je pense qu'il ne faut absolument pas l'oublier. Donc merci à vous. On arrive déjà à la fin de cette émission, donc je souhaiterais remercier notre équipe, Noah, Isaac avec un K, Soma et Inès au débat, donc merci à vous les filles. Léa, Lou et Rachel aux chroniques, et Isaac avec un C à la réalisation. Merci à nos invités d'avoir passé cette heure avec nous, on remercie Camille qui a été présent lors de la première partie de cette émission, et bien évidemment, merci à vous Stéphane, et merci à vous Nora d'avoir échangé avec nous.
7: Et on a le droit de dire bravo à vous pour le boulot, parce que vous êtes incroyables quand même. Hein.
13: Merci.
8: Merci. Merci.
7: Merci. Vous vous rendez compte,
8: continuez.
7: Hein. Ah ouais, ouais, ouais.
8: Continuez.
7: C'est vraiment, vous êtes impressionnant, donc bravo.
6: Merci. Merci. Demain, ce sera l'avant-dernière émission, et elle aura pour thématique « Comment réparer sans punir ». Nous recevrons Dominique Simoneau, contrôleuse générale des lieux de privation de liberté, et Marie
12: Goycoechea.
6: Voilà, merci. Contrôleuse également. En attendant, je vous souhaite à toutes et à tous une bonne soirée.
12: Merci, merci à tous.
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Alors j'ai voulu voir ce genre d'oiseau passereau. Son plumage très brillant, la tête ornée souvent de houppes latérales, les flancs ayant de grands panaches à plumes décomposées, la queue formée de deux filaments plus ou moins développés, les retours blancs ou jaunes tranchant sur le roux du plumage. On ne citera que ceux-ci, le paradisier papou, dit petite émeraude, le paradisier rouge, le manucope, le diphyllode, ou le roi des gommes-mouches, ou encore l'épimaque.

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2: Salut.
1: Salut.
3: Bonjour. Moi aussi, je vous tue. Eh bien...
1: J'arrive, hein.
3: Je n'arrive pas très bien à comprendre ce qui se passe. Mais dans une situation semblable...
1: Je peux venir aussi ?
3: L'important
1: oui,
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Ici, un moine se trouve à la place Broglie et se retrouve à la station Homme de Fer. Un soir, Benoît plonge à Elzo pour se créer un lien à Baggersey. Franchement, sur son trône, il est assis sur le banc de l'arrêt Schluffel. 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

va se sauver. Se sauver pour retrouver son corps et son esprit à Esplanade. 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Brenos, un compositeur espagnol, le prend dans ses